Lord, it feels good. Toby Mac sur Phare FM. Alors, si vous avez, si vous êtes né légèrement avant les années 2000, vous devez connaître le prochain titre et ça va tellement rappeler des souvenirs. En tout cas, retour au début des années 2000 avec un titre qui a marqué toute une génération. Billy Crawford arrive avec son énergie et son sourire. Trakin sur Phare FM.

0: Il a commencé sa carrière très jeune aux États-Unis avant de connaître un immense succès en France au début des années 2000. C'était Billy Crawford avec Trakine sur Phare FM.
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2: Tout est enregistré. En compétition de course d'orientation, les participants portent un doigt électronique qui enregistre les temps aux balises et valide le passage aux endroits imposés. Tout est enregistré. Une balise manquée et c'est l'élimination sans contestation possible. À l'arrivée, le contenu de la clé est vidé dans un boîtier et le résultat tombe en direct. C'est tellement précis que deux concurrents peuvent être départagés à la seconde sur un parcours de plusieurs kilomètres en pleine forêt. Ça me fait penser à notre cerveau qui enregistre tous les événements de notre vie. Et même si on essaye d'en oublier certains, lui ne les oublie pas malgré les années qui passent. Sans le vouloir, c'est nos rêves, nos peurs ou notre impossibilité de dormir la nuit qui nous ramène à ce qu'on essaye de mettre de côté. Et si la solution n'était pas aussi de vider le contenu encombrant de notre vie en osant en parler? Connais-tu le témoignage d'Anne, qui t'a retrouvé dans la brochure Escapée et qu'on t'envoie gratuitement si tu en fais la demande, dont la libération a commencé lorsqu'elle a décidé de se confier à un ami? Elle aussi avait des choses très lourdes et difficiles à avouer. Ta vie est trop précieuse. Ne crois pas que les années vont arranger les choses. Je t'encourage à prendre les devants et à oser parler à une personne de confiance. Et si tu n'as personne, on est là si tu veux.
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0: Joyeux anniversaire, si c'est votre jour aujourd'hui et merci de nous avoir choisi pour vous accompagner comme promis, Bible Project, votre rendez-vous avec des explications sur le livre de Luc, à retrouver également ce soir, parce que là vous aurez la version courte, hein, soyez pas frustrés, la version intégrale est prévue ce soir à partir de 20h sur Phare FM, très belle journée.
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2: On continue d'examiner l'histoire de Jésus telle que rapportée dans l'évangile de Luc. 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
3: Ensuite, on a vu Jésus prendre la forme d'un enseignant, puis d'un prophète. Il a parcouru tout Israël en invitant les gens à adopter un mode de vie radical où les ennemis deviennent des amis, les pauvres sont pris en charge et les gens sont pardonnés pour leurs fautes.
2: Il est allé de ville en ville, invitant les gens à le suivre et à vivre selon le règne inversé de Dieu.
3: Et il a accompli aussi beaucoup de signes et de prodiges. Nombreux sont les Israélites qui ont commencé à espérer qu'il sauverait Israël des Romains et établirait un nouveau royaume de paix et de justice. Bref, qu'il instaurerait le royaume de Dieu.
2: Et les chefs religieux de l'époque espéraient eux aussi la venue du royaume de Dieu. Sauf qu'ils percevaient le message de Jésus comme une menace.
3: Oui, ils espéraient gagner en puissance et en prestige quand tout serait accompli.
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0: Mathy sur Phare FM, il est 11h, bienvenue si vous nous rejoignez sur Phare FM dans Pause Café, moi c'est Innocent, avec vous jusqu'à midi. 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
0: Allez, c'est parti pour la dernière heure, ensemble dans Pause Café. Moi, c'est Innocent avec vous, jusqu'à midi dans la joie, la bonne humeur. La retraite de Saul. Alors, on parle de retraite ici, est-ce que c'est la retraite par rapport à je sais pas, arrêt des activités, enfin... Je me comprends qu'on se dit ça hein. Quand on est retraité, voilà, on n'a plus, on n'est plus salarié, on va dire. Est-ce que c'est ça l'histoire de Paul qu'on va découvrir dans quelques instants, ou c'est plutôt il s'est retiré d'une affaire, d'une histoire, enfin bref, on découvre ça ensemble à 11h14 sur Phare FM avec Eric Denimal dans votre rendez-vous Panorama Biblique. Et en attendant de retrouver ce beau rendez-vous, eh ben de beaux titres également, hein, des artistes qui nous accompagnent, Jelly Roll, on s'écoute Bormin et Jeremy Kemp. Voici Reflector sur Phare FM.
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Allez, ces artistes sont là également toute cette semaine, hein. On a eu ce matin Emma Nissen, la jazzy, hein, elle fait du jazz, waouh, de la jazz pop. Et puis demain vous aurez donc l'école Pierre, et puis on va terminer, enfin toute cette semaine, vraiment du lundi au vendredi, les artistes sont là, les artistes qui vont faire justement l'ouverture de ce fameux festival de musique. Et on aura pour terminer en apothéose, eh ben, Forking and Country le dernier jour vendredi. Donc profitez de cette semaine dans Positif Morning de 6h30 à 9h30. Allez, on poursuit nous avec la programmation du jour, donc votre rendez-vous Panorama Biblique dans 3 minutes, non, plutôt 5 minutes, après deux titres, Jelly Roll et Montmartre, Félixita sur Phare FM. 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
2: Lorsque Saul de Tarse fait son expérience inouïe sur le chemin de Damas, il passe un très mauvais moment. Même s'il s'agit d'une rencontre avec Jésus, le choc est brutal. Saul était persuadé que Jésus était un imposteur, que ses disciples véhiculaient une erreur et que les premiers croyants formaient une secte déviante. Lui, spirituel et théologiquement doué, se devait de rétablir la vérité du temple. Découvrir brusquement que l'erreur n'était pas chez les autres, mais chez lui, a été pour lui d'une violence profonde. Découvrir que tout ce sur quoi on a construit sa vie est faux, cela vous précipite dans un abîme sans fond. Sans parler de la colère, oui, de la colère, qui peut monter contre ceux qui vous ont conduit puis maintenu dans l'erreur. Bref, Saul est en miettes. Il n'avait rien vu de la vérité, et au moment où il l'aperçoit, le voilà devenu aveugle ou aveuglé par la vérité nouvelle. C'est un disciple de Jésus, Ananias de Damas, qui lui rend la vue. Dès que Saul recouvre l'usage de ses yeux, il est baptisé. Si on lit cette histoire uniquement dans le livre des Actes, on n'en connaît qu'une partie. Plus tard, devenu l'apôtre Paul, il confiera aux chrétiens de Galatie « Je suis parti de Damas pour m'extraire du monde et je me suis isolé en Arabie ». Il ne précise pas le lieu exact, mais certains pensent qu'il s'est rendu dans le royaume des Nabatéens, dont la capitale est la célèbre cité de Pétra. Ce retrait du monde était pour lui nécessaire. Pour se reconstruire, Saul, le théologien, devait relire toutes les Écritures, la Torah, les prophètes, la Bible hébraïque. Il lui fallait vérifier que cette interprétation tenait la route. Un mort ressuscité qui se manifeste à vous, c'est assez sérieux pour bouleverser tous vos schémas de pensée. C'est donc dans cette retraite imposée que Saul, avec honnêteté, reconstruit sa théologie. Avec des lunettes différentes, il relit tous les textes. Ce travail intellectuel est tout à fait exceptionnel. Dans cette relecture de sa vie comme des Écritures, il est soutenu et guidé par le Saint-Esprit reçu lors de sa rencontre avec Ananias. Le temps de reconstruction va durer 3 ans, soit la durée exacte du ministère terrestre de Jésus. Au bout de ce temps, Saul retourne à Damas. Mais ce n'est plus pour arrêter les chrétiens, c'est pour commencer à prêcher Jésus. Il est clair que l'homme nouveau est né.
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0: parce qu'on vient de loin, de Corneille, avec cet encouragement à vivre chaque jour comme si c'était le dernier. Alors vous faites les excédents, enfin les meilleures choses quoi. Bonne journée, pourquoi pas commencer aujourd'hui. On va retrouver la pensée de Pascal dans 5 minutes sur Phare FM. Pour l'heure, on marque une petite pause.
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2: Est-ce que tu utiliserais ta montre comme bloc-porte, ou ta tablette comme planche à découper, ou encore ton collier en or comme lacet de chaussure? Bien sûr que non, cela te paraît absurde, parce que tu connais la valeur de ces objets et tu sais qu'en les utilisant à contre-emploi, tu les abîmerais. Ils peuvent bien remplir ce rôle en théorie, mais ce serait un gaspillage, une perte silencieuse de ce pour quoi ils ont été pensés. Ils valent plus que l'usage que tu pourrais leur imposer. Alors écoute, quand Dieu t'a créé avant même ta naissance, il t'a voulu pour quelque chose. Il t'a donné une personnalité, des dons, une histoire, un regard unique, et il a inscrit dans ta vie une direction, une vocation, une fécondité possible. Même au cœur de ce qui a été difficile, même au milieu des blessures, il n'a pas annulé ce projet, il ne l'a pas abandonné, car il l'a pensé pour que ta vie porte du fruit, pour que tu sois en paix avec ce que tu es, et pour que sa gloire puisse se refléter à travers toi. Alors pourquoi te contenter de moins? Pourquoi utiliser ce que tu es comme si cela n'avait pas de valeur? Pourquoi disperser tes forces dans ce qui t'éteint doucement au lieu de ce qui te fait vivre? Pourquoi offrir ton temps, ce bien fragile et irréversible, à ce qui n'a pas de poids réel dans l'éternité? Tu es précieux, tu es précieuse, pas au sens flatteur, mais au sens réel. Et cela change tout, car ce qui est précieux demande de l'attention, du respect, une recherche et une fidélité certaine à sa nature profonde. Se respecter, ce n'est pas se glorifier, c'est refuser de se traiter comme quelque chose de banal. C'est honorer ce que le Créateur a déposé en toi, même quand toi-même tu ne le vois plus clairement. Alors avance, non pas dans la pression, mais dans la justesse, et fais de ta vie un usage digne de ce que tu es.
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0: Heaven Down Here, Megan Woods, nouveauté musicale sur Phare FM. Une façon de dire que l'espérance n'est pas seulement réservée que pour demain, elle peut déjà prendre place dès aujourd'hui dans les petites comme les grandes choses de la vie sur Phare FM. Bienvenue.
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0: J'aurais pu vous faire deviner une invention qui remonte à 1946, d'accord, avec comme petit indice l'été, la plage, etc. De quoi s'agit-il? Il s'agit du bikini. Et puis on a posé la question aux enfants, qu'est-ce qu'ils en pensent? C'est quoi un bikini? Eh bien les réponses dans les petits bouts de chou, votre rendez-vous sur Phare FM avant de retrouver Amir et Indila dans Carousel sur Phare FM.
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7: L'été s'installe et les bikinis vont de nouveau s'afficher sur les plages. 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

prends avec moi, on va voyager, c'est l'été, on en profite, on va aller plus loin que le sud de la France, on va encore aller du côté de l'Afrique, au Nigeria, pour un mariage hors du commun. C'est votre info insolite dans 3 minutes sur Phare FM. Stay.

0: très belle fin de matinée sur Phare FM, moi c'est Innocent avec vous jusqu'à midi. C'était Ed Sheeran en duo avec Martin Garrix sur Phare FM.
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0: 11h40, c'est l'heure de votre info insolite sur Phare FM, direction le Nigeria en Afrique, où certains invités ont dû regarder deux fois avant de féliciter les mariés. Deux frères jumeaux ont épousé deux sœurs jumelles qui portent exactement les mêmes prénoms que d'un côté Taiwo et Keinde, et puis de l'autre Taiwo et Keinde. Voilà, même les tenues étaient assorties, les affiches géantes, les garçons d'honneur, les demoiselles d'honneur, tout semblait fonctionner par deux. On se croirait à l'époque de Noé. Bref, les mariés racontent qu'ils rêvaient justement depuis longtemps de vivre cette aventure. Pourtant, au début, les deux sœurs avaient catégoriquement refusé de sortir avec des jumeaux. Quelques années plus tard, les chemins se sont croisés et cette fois, l'histoire s'est terminée devant l'hôtel. Une chose est sûre, au moment d'écrire les cartes de remerciement, mieux vaut ne pas se tromper de Taiwo et de Keinde. C'était votre info insolite sur Phare FM.

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Rain on Me, Cici Winans sur Phare FM. Et c'est bien de compter sur quelqu'un, d'avoir quelqu'un sur qui on peut simplement compter sur Phare FM. J'ai l'impression de me répéter, hein, comme les jumeaux tout à l'heure. Enfin bref, dans quelques instants, vous allez retrouver votre animateur du jour. En tout cas, à partir de midi, c'est Philippe qui est déjà prêt pour vous faire du bien aujourd'hui. Et puis, on fera également le point sur l'actualité du jour. Et puis, la météo, il fait chaud aujourd'hui. Alors, hydratez-vous, prenez bien soin de vous. Et puis, moi, je vous ai réservé un bel encouragement. C'est SkyML avant midi, juste après Emma et Andy. Voici Petite Sœur sur Phare FM.

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1: Salut, toi. Chaque fois que tu critiques quelqu'un, cela a l'effet d'un boomerang qui te revient en pleine tête. Dès que tu agis en juge et jury, en fin de compte, c'est autour de ton cou que tu mets une corde. Et lorsque tu montres une personne du doigt, il y en a trois qui se pointent sur toi. Il n'y a qu'une personne au sein du jury, et c'est moi. Je suis le seul qui puisse connaître les véritables intentions de chacun et accorder une grâce sans aucun préjugé. En jugeant quelqu'un, tu finis par te juger toi-même. Accorde aux autres le bénéfice du doute et laisse-moi le rôle du juge. À très bientôt, Dieu.
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2: Espérons également que vous avez été encouragés. Bon appétit, c'est la fin de cette émission. On se retrouve demain, mardi, à partir de 9h30 dans Pause Café. Bye bye.

0: Sophie de la Haute-Savoie pour son tout premier don qu'elle vient de faire là sur farfm.com/don. Et on est parti pour 4 heures d'émission dans Positive Musique. Bienvenue. Pour une actualité résumée en 1 minute 30 de façon encourageante et positive, on accueille Manon Bacourt. Bonjour.
1: Bonjour à tous. La vague de chaleur se poursuit en France. Météo France a placé 49 départements en vigilance rouge canicule, 40 en orange, c'est historique. 90% de la France est donc sous le coup d'une alerte. 845 écoles et collèges vont rester fermés aujourd'hui et 1800 établissements vont aménager leurs horaires pour libérer les élèves plus tôt. La ministre de la Santé qui a tenu à rassurer ce matin, le système de santé n'est pas en tension dans les services d'urgence. Toutes les mesures de prévention permettent que notre système de santé puisse tenir, a déclaré Stéphanie Rist sur TF1. En parallèle, une nouvelle cellule interministérielle de crise dédiée à la canicule va se tenir aujourd'hui. Les députés s'apprêtent à entamer l'examen en troisième lecture de la proposition de loi sur l'aide à mourir, un texte qui prévoit d'ouvrir l'accès au suicide assisté aux patients majeurs atteints d'une maladie en phase avancée qui engage le pronostic vital et provoque des souffrances. Le texte pourrait être définitivement adopté le 15 juillet. Marc Bloch entrera demain au Panthéon. L'historien et résistant fera son entrée dans le temple de l'humanité aux côtés de son épouse Simone Vidal. Emmanuel Macron signe la 6e panthéonisation de son double quinquennat, après celle de Simone Veil, Maurice Genevoix, Joséphine Baker, Missak Manouchian et Robert Badinter. Et puis la France joue ce soir son second match de poule au mondial de foot face à l'Irak. Les Bleus sont largement favoris, mais Didier Deschamps a prévenu ses hommes, il ne faut jamais sous-estimer une nation. France-Irak, c'est ce soir à 23h. Bonne journée à tous à notre écoute.
2: Bienvenue sur Phare FM en cette mi-journée. C'est une météo exceptionnelle qui vous attend. L'alerte est maximale avec 49 départements en vigilance rouge canicule. Une situation critique qui s'étend du bassin parisien jusqu'au sud-ouest. À la mi-journée, le soleil de plomb fait déjà s'affoler les compteurs. On frôle déjà les 35 degrés à l'ombre à Paris, tandis que le quart sud-ouest étouffe et s'apprête à flirter localement avec la barre des 40 degrés. Seul le littoral méditerranéen respire un peu mieux, bien que Marseille affiche déjà un très lourd 32 degrés. Multipliez les pauses, hydratez-vous un maximum et évitez impérativement toute exposition directe en ce début d'après-midi. Belle journée.
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0: Alex Adam, parfois à l'instant, sans Phare FM à midi 5 en ce 22 juin. Bienvenue sans Phare FM, bel après-midi, ravi de vous retrouver pour une nouvelle émission ensemble.
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0: Midi 6 sur Phare FM dans Positive Music. The Benjaren se prépare avant Dieu s'intéresse à vous, hein, Mélina, Claire Hilgardson, David Lempel, du beau monde dans le prochain quart d'heure. On commence en beauté cette émission Positive Music.

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1: Lorsque mes parents ont divorcé, j'avais 12 ans et c'était très difficile pour moi. L'idée d'une signification dans ma vie m'a donné encore de l'espoir pour continuer et trouver une place où je peux être moi-même. Et oui, j'ai cherché cette place dans beaucoup de choses, mais toutes ces choses m'ont laissé vide. J'étais désespérée. J'ai compris que je dépendais d'un sauveur, que je ne pouvais pas me sauver moi-même. Puis les filles m'ont invitée sur un camp chrétien où j'ai entré en contact avec la foi vivante pour la première fois. Oui, cette expérience a changé ma vie. À cause de cet amour, j'ai rencontré Dieu et j'ai trouvé une place dans sa famille. Et maintenant, je peux apporter tout ce que j'ai appris et tout ce que j'ai reçu. Et c'est vraiment un privilège d'être utilisé par Dieu.
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1: Aujourd'hui, nous parlons de la relation avec ses enfants.
2: Il y a un verset que je voudrais vous lire par rapport aux enfants, c'est dans Deutéronome, chapitre 11, versets 18 et 19. « Mettez dans votre cœur et dans votre âme ces paroles que je vous dis, vous les lirez comme un serment », c'est dans Deutéronome, chapitre 11, versets 18 et 19. « Mettez dans votre cœur et dans votre âme ces paroles que je vous dis, vous les lirez comme un signe sur vos mains ».

0: de notre implication dans leur vie, et notamment au niveau spirituel. C'est indispensable, ne déléguez pas cela à quiconque d'autre. C'est vraiment à nous de vivre la foi d'une manière qu'ils se disent, eh bien moi, je veux la foi de mon papa et de ma maman, parce que j'ai vu l'impact que ça avait dans leur vie, j'ai envie d'avoir le bonheur qu'ils ont.
1: En fait, c'est vraiment une question de priorité. Juste pour pouvoir amener une conclusion sur ce sujet-là, parce que c'est tellement important. Hein. On a tendance, même nous, on l'enseigne, et il faut qu'on soit en permanence conscient pour remettre les choses dans l'ordre. Oui. Il s'agit de mettre Dieu en premier. Donc, par exemple, de prendre deux semaines de notre calendrier et de regarder, dans ces deux semaines vides, où est-ce que je vais prendre mon temps avec Dieu. Par exemple, dans mon cas à moi, ben, samedi, on a une journée off. Ben, je vais aller me promener une heure et je vais connecter avec toi d'une façon particulière. Je vais le caler ici. Et puis ensuite, on va caler le temps. On va manger ensemble, par exemple, le mercredi midi. On va le caler ici. On va prendre du temps pour tous les deux. Dimanche soir, on s'organise un truc tous les deux. On le pose dans l'agenda. Comme mon système de pierre, n'est-ce pas? Les enfants. Si on a 5 enfants, par exemple, c'est un chiffre normal, ça. Et on va prendre une heure par enfant dans la semaine. On va peut-être en prendre 2 cette semaine et dire, bah, je vais faire un truc avec mon fils aîné. Puis avec le dernier, on les cale dans l'agenda. Vous voyez qu'il reste plein de blanc, en fait. L'église, le travail va pouvoir se mettre dans tout ça. Donc ça vaut le coup de remettre les choses dans l'ordre et de mettre en priorité les choses que Dieu veut en premier dans notre vie.
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2: 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Flyva Music, c'est juste après The Luminaires avec Oh Hi pour vous sur Phare FM.

Bienvenue sur Phare FM, midi, bientôt 40. Mathieu West pour la suite de la musique, Joseph O'Brien, c'est juste après votre rendez-vous, pourquoi pas. Et Marine avec son bon single, Escroc, pour voir sur Phare FM. Allez, belle après-midi.

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0: 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Mathieu West à l'instant, Safari FM, 13h, bientôt moins 10, Safari FM. On marque une très courte pause dans Safari FM juste après ceci. C'est Jérémy Frérot qui se prépare avec Frérot, un sacré single.
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FM à l'écoute de Positive Music avant 13h. Anax, Anastasia, ah oui, avec Focus Ami. Et juste là, c'est Daisy avec Justin Bieber. Hein. Allez, bienvenue.

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1: Bonjour et bienvenue dans notre rendez-vous Focus Famille. Ce n'est pas dur d'être un bon parent, pas si vous avez les bonnes lignes directrices. Voici 5 conseils essentiels pour devenir un super parent. Premièrement, soyez ferme. Les enfants ont besoin de stabilité dans leur vie pour grandir émotionnellement et spirituellement. Ils doivent savoir où sont les limites et ce qui pourrait arriver s'ils les franchissent. Deuxièmement, soyez remplis d'amour. Vos enfants ont besoin de savoir à quel point ils comptent pour vous et que vous les aimez même quand ils font des bêtises. Troisièmement, soyez impliqués. Vous devez savoir ce qu'il se passe dans la vie de vos enfants et soyez toujours là pour leur donner un coup de main ou une épaule sur laquelle pleurer. Quatrièmement, soyez clairs. Exprimez-vous de façon simple pour que vos enfants sachent ce que vous attendez d'eux. Et enfin, pardonnez. Une fois que vous avez sanctionné un mauvais comportement, oubliez et passez à autre chose.
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0: bienvenue en ce 22 juin. On peut remercier Sophie de la Haute-Savoie pour son tout premier don qu'elle vient de faire là sur farfm.com/don.
1: Bienvenue sur Phare FM en cette mi-journée. C'est une météo exceptionnelle qui vous attend. L'alerte est maximale avec 49 départements en vigilance rouge canicule. Une situation critique qui s'étend du bassin parisien jusqu'au sud-ouest. À la mi-journée, le soleil de plomb fait déjà s'affoler les compteurs. On frôle déjà les 35 degrés à l'ombre à Paris, tandis que le quart sud-ouest étouffe et s'apprête à flirter localement avec la barre des 40 degrés. Seul le littoral méditerranéen respire un peu mieux, bien que Marseille affiche déjà un très lourd 32 degrés. Multipliez les pauses, hydratez-vous un maximum et évitez impérativement toute exposition directe en ce début d'après-midi. Belle journée.
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0: Bienvenue pour cette nouvelle heure sur Phare FM dans Positive Musique avec Philippe. C'est vous qui le dites, hein, ce rendez-vous à l'impact de Phare FM dans ma vie. En 50 secondes, il nous résume son histoire. C'est juste après Forest Black pour vous, pour continuer en beauté cette nouvelle heure.
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2: Chaque fois, au moment de reprendre ma voiture, je me sentais attiré de remettre cette radio parce que, au moment où je l'ai entendue, cette louange, je sais plus exactement ce que c'était à ce moment-là, mais ça m'a donné envie de le réécouter. Comme si j'étais attiré comme un aimant. Et c'est vrai que je l'écoutais de plus en plus, hein, pour aller au travail, alors forcément, je jonglais encore avec les stations habituelles. Forcément, j'avais toujours encore ce réflexe-là, mais de plus en plus, je sentais en moi, justement, je me sentais attiré et je commençais à sentir une présence de par certains chants qui m'ont énormément touché à ce moment-là. C'est vraiment à ce moment-là où vraiment, de fil en aiguille comme une boule de neige, où je sentais toujours plus cette onction, cette présence que j'avais envie de découvrir, cette soif qui m'a commencé à me transformer jour après jour. Et surtout les versets bibliques hein, qui sont annoncés de temps à autre comme ça, ça faisait un bien fou. Et finalement, on se rend compte que la parole de Dieu nourrit. Et elle a commencé à me nourrir. Elle a commencé à faire germer quelque chose en moi qui finalement ne s'est plus arrêté de grandir.
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3: Un seul endroit, farfm.com/histoire pour faire la différence avec votre histoire. Sean Rodriguez, Vic Lucas, c'est juste après ceci pour vous sur Phare FM.

0: Sean Rodriguez à l'instant sur Phare FM 13h12 avant d'écouter Kobe James pour vous sur Phare FM, place à l'invité du jour.
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3: Le miel est présent dans l'alimentation des hommes depuis des millénaires et reste aujourd'hui l'un des produits naturels les plus appréciés. Comment est-il fabriqué et qu'est-ce qui en fait sa richesse? Découvrons le miel sous toutes ses facettes avec Henri Clément, apiculteur et porte-parole de l'Union nationale de l'apiculture française. Bonjour, bienvenue sur Phare FM.
4: Bonjour.
3: Avant d'arriver dans nos cuisines, le miel est le résultat d'un long travail réalisé par les abeilles qui récoltent le nectar puis le transforment. Comment, Henri, naît le miel de la fleur jusqu'au pot?
4: Déjà, il faut savoir qu'en fait, les abeilles et les plantes à fleurs sont nées sur la planète en même temps, il y a près de 5 millions d'années. Et les fleurs ont attiré les abeilles en produisant du nectar, qui est un genre de sirop très humide que les abeilles vont récolter et puis transformer en le déshydratant en miel. Et en visitant les fleurs, les abeilles vont polliniser ces fleurs et permettre la production de fruits, de graines et donc la reproduction. Donc c'est une synergie extrêmement féconde.
3: Et selon les fleurs butinées, justement, le terroir ou encore la saison, les caractéristiques du miel peuvent être très différentes. Quelles sont, Henri, les principales variétés de miel et qu'est-ce qui explique leurs différences?
4: Vous avez tout à fait raison. Tout dépend de l'environnement botanique dans lequel les abeilles vont travailler, vont évoluer. Mais nous avons en France une chance inouïe, c'est d'avoir une très grande diversité de paysages, de territoires, de flore, d'altitude, d'influences climatiques. Et nous avons à peu près plus d'une trentaine de miels différents monofloraux, parce qu'il y a deux sortes de miels. Il y a les miels monofloraux qui proviennent principalement d'une fleur, acacia, châtaignier, bruyère, etc. Et puis les miels polyfloraux qui sont issus de mélanges de nectar de différentes fleurs récoltées par les abeilles, miel de montagne, miel de garrigue, miel de cosse, etc. Mais la gamme va des miels très très doux, comme le miel de romarin par exemple, jusqu'au miel amer, comme le miel d'arbousier, vous voyez. Des miels doux, des miels très corsés, comme le châtaignier, la bruyère, etc. Et des miels très clairs, comme le romarin, et très très foncés, comme le miel de sapin ou de forêt.
3: Le miel est composé essentiellement de sucre naturel, mais il contient également de nombreux autres éléments bénéfiques. Quelles sont, Henri, ses propriétés et ses bienfaits?
4: Ah, le miel, c'est un produit qui est incroyable et qui est extrêmement riche dans sa composition. Vous l'avez dit, il y a différentes sortes de sucres, des sucres composés, et donc qui sont assimilables parfaitement par l'organisme, et également quelques vitamines, mais aussi beaucoup d'oligo-éléments, comme le sélénium, le barium, qui sont des oligo-éléments extrêmement intéressants pour la santé et le bien-être, parce que, par exemple, le sélénium lutte contre le vieillissement des cellules. Et souvent, quand vous n'êtes pas bien, vous allez voir votre médecin, il vous dit il faut prendre du magnésium, mais les gélules ou les différentes sortes de magnésium que vous allez ingurgiter, votre organisme va le rejeter. Alors qu'en mangeant du miel, vous allez l'assimiler. C'est pour cela qu'on conseille aux consommateurs de miel de diversifier les miels, parce que chacun apporte quelque chose à l'organisme.
3: Derrière la diversité et la richesse du miel se cachent aussi des enjeux de réglementation et de transparence. Nous verrons tout à l'heure comment décrypter les étiquettes et choisir un miel de qualité en toute confiance. À tout à l'heure, Henri.
4: À tout à l'heure.
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0: Et la partie 2 de cet invité du jour est à retrouver avant la demi. Pour l'heure, place comme promis à Kobe James pour la musique.

0: Dans moins de 3 minutes, Ben Rivers se prépare, bien sûr, à la partie 2 de l'invité du jour également, juste après.
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5: Vous avez changé d'adresse.
6: Bienvenue pour votre journée
5: du jour.
6: Ce lundi 22 juin sur Paris du jour.
5: Le samedi 27 juin, la résidence Emmaüs des Sablons au Mans accueille un marché des créateurs et artisans locaux ouvert à tous. Pendant toute la journée, de 10h à 17h, les visiteurs pourront déambuler parmi les stands et découvrir une grande variété de créations faites main. Bijoux, vêtements, poterie, décorations, produits du terroir comme le miel artisanal et bien d'autres objets uniques façonnés par des artisans passionnés. L'occasion idéale de rencontrer celles et ceux qui font vivre l'artisanat local, d'échanger autour de leur savoir-faire et de repartir avec des pièces originales loin de la production standardisée. Un rendez-vous pour flâner, découvrir et soutenir le fait main local le temps d'une belle journée de partage. Vous pouvez retrouver toutes les informations sur infolocal.fr. C'est demain, on se dit à demain pour votre agenda du jour sur Phare FM.
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0: Ben Rivers à l'instant sur Fire FM 13h24. Télé Suisse arrive juste après l'invité du jour. Voici la partie 2 de cet invité en ce 22 juin.
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3: Produit naturel emblématique, le miel a de nombreuses vertus. Le miel est aussi un marché soumis à des règles précises et à des enjeux importants de transparence pour les consommateurs. Comment la réglementation protège-t-elle le miel et quels réflexes adopter pour éviter les pièges? Élément de réponse avec Henri Clément, apiculteur et porte-parole de l'Union nationale de l'apiculture française. Bonjour à nouveau Henri.
4: Rebonjour.
3: Le terme « miel » est juridiquement défini et son utilisation est strictement encadrée. Quelles sont, Henri, les principales règles qui encadrent la production et l'étiquetage du miel aujourd'hui ?
4: En fait, le miel est le fruit du travail effectué par les abeilles Apis mellifera, les abeilles dont s'occupent les apiculteurs. Par contre, l'étiquetage a fortement évolué ces dernières années parce que pendant très longtemps, on a eu « miel toute fleur », etc. Puis il y a eu une obligation de mentionner l'origine, mais de manière très très vague, UE, non UE, et en 2017, on s'est mobilisé pour faire évoluer cet étiquetage et obtenir quelque chose de beaucoup plus respectueux du produit. Et donc, les miels d'assemblage doivent être étiquetés en fonction des différents pays par voie décroissante, c'est-à-dire que vous saurez la composition par pays de ces miels d'assemblage. Mais je ne vois pas l'intérêt de mélanger des miels. Qui accepterait de boire un verre de vin qui est composé de vin d'Argentine, d'Algérie, de Moldavie ou de Suisse ou d'Italie? Personne. Donc le miel, c'est un produit noble. Il faut vraiment que les consommateurs consomment des miels issus d'un seul terroir.
3: Les autorités françaises et européennes alertent régulièrement sur des cas de falsification qui nuisent à la fois aux consommateurs mais également aux apiculteurs. Quelles sont, Henri, les principales fraudes que l'on rencontre aujourd'hui sur le marché du miel ?
4: C'est-à-dire qu'en fait, la production de miel est devenue très compliquée. Les abeilles sont confrontées aux varroas, un petit acarien qui est arrivé dans les années 80, aux frelons asiatiques, aux pesticides, à la monoculture et, depuis quelques années, au bouleversement climatique. Et donc, il est de plus en plus difficile de produire du miel. Et comme la consommation de miel augmente sur la planète, il y a des pays qui, paradoxalement, augmentent année après année leur production. C'est la Chine, c'est le Vietnam, etc. Et on sait pertinemment qu'une partie de ces productions sont totalement affinés après année leur production, c'est la Chine, c'est le Vietnam, etc. Et on sait pertinemment qu'une partie de ces productions sont totalement artificielles. Une deuxième

0: question faut-il regarder en priorité sur l'étiquette ?
1: Alors déjà, il faut vraiment lire attentivement l'étiquette. Il faut chercher systématiquement l'origine du miel. Il vaut mieux privilégier un miel d'un seul pays, bien sûr, avant tout de France. Puis il y a un autre indice, c'est quand même le prix du miel. Si vous trouvez des miels à 5-6 euros les 500 grammes, il y a peu de chances que ce soit des miels d'une grande qualité, quoi. Et puis favoriser les miels de terroir, les miels de chez nous, c'est une garantie de qualité que de prendre les miels de nos apiculteurs et apicultrices.
0: Henri Clément, un grand merci d'avoir été avec nous aujourd'hui sur Phare FM.
1: Merci.
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0: Smith à l'instant sur Phare FM, 13h30. Bienvenue. Ravi de pouvoir vous retrouver pour une nouvelle heure avec vous. Allez, prochaine demi-heure sur Phare FM, votre anecdote du jour arrive dans quelques instants. La troupe du roi Soleil, André Rip, Makata alors pour vous sur la radio Autrement du Beau Monde.
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0: Et en ce 22 juin, on célèbre une journée mondiale pas comme les autres. Cette journée mondiale rend hommage à la girafe aujourd'hui.
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0: Pourquoi le 22 juin, cette journée mondiale de la girafe? Parce qu'elle est généralement très proche du jour le plus long de l'année dans l'hémisphère nord. Un petit clin d'œil à l'animal terrestre le plus grand du monde. Une girafe adulte peut mesurer jusqu'à 5,5 mètres de haut, mais elle possède seulement 7 vertèbres cervicales, exactement comme les humains. Et oui,

C'était l'anecdote du jour. Allez, cette journée est l'occasion de faire découvrir cet animal fascinant et de sensibiliser à sa protection. La girafe a le même nombre d'os dans le cou que nous. Ils sont juste beaucoup plus grands. Voilà, c'était votre anecdote du jour. Dans quelques instants, Adrien Rip, Mike et Taylor, c'est juste après. Vianney avec Beau Papa pour Beau Sofa FM. Bienvenue.

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0: 13h40, André Ri par l'instant, sans faire FM, Help Me Up. Avant de s'écouter la troupe du roi Soleil, tant qu'on rêve encore, place à parole du jour.
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2: La Bible dit dans 2 Samuel chapitre 21, verset 21. Jonathan, fils de Shiméa, frère de David, le tua. Bonjour. Bien après que David a tué Goliath, quatre hommes, dont son neveu Jonathan, ont abattu des géants qui s'étaient dressés contre les Israélites. Il est dit, il y eut encore un combat à Gath. Il y avait là un homme de haute taille qui avait six doigts à chaque main et à chaque pied. Il défia Israël et Jonathan, fils de Shiméa, frère de David, le tua. Waouh ! David avait placé la barre très haut. Le fait d'assister à une victoire qui semblait impossible leur a donné la force de vaincre leur propre géant. Jusqu'en 1954, personne n'avait encore couru le mile en moins de 4 minutes. Et beaucoup pensaient que c'était impossible. Mais le 6 mai 1954, lors d'une compétition d'athlétisme à Oxford, Roger Bannister parcourt cette distance en 3 minutes et 59 secondes. Il avait vaincu le géant. 2 mois plus tard, John Landy battait le record de Bannister. Jusqu'en 1953, de nombreuses personnes avaient tenté en vain d'escalader l'Everest. Mais le 29 mai de cette année-là, Edmond Hillary et son Sherpa, Tenzing Norgay, sont les premiers à en atteindre le sommet. Depuis lors, plus d'un millier d'alpinistes de 16 à 60 ans ont réussi l'ascension. David, Bannister, Hillary, tous ont vaincu les géants de leur époque et ont incité d'autres personnes à égaler, voire à surpasser leurs exploits. Quand tu fuis ton géant, tu te fais du tort à toi-même et aux autres. Tu dois cesser de craindre la difficulté et te rappeler que si Dieu l'a fait pour l'autre, il peut aussi le faire pour toi.
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0: Disco Boo. Amel Bent, à l'instant, sur Phare FM, 13h52 avant 14h, Clara Luciani, ça arrive, c'est juste après votre coaching de Ketia. Eh bien oui, on est vendredi. Bah oui, on est lundi même, 22 juin, bienvenue sur Phare FM.
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2: Bienvenue dans ce troisième épisode de notre série Diverger. Aujourd'hui, nous allons voir quatre stratégies et comportements de réponse face au conflit. Je commence avec la compétition, qui est une approche de réaction rapide face à la tension pour se faire entendre et prendre une décision rapide. Cette approche est pertinente lors des situations de crise et pour désamorcer les explosions éventuelles. Mais au quotidien, réagir en mode « nous n'avons pas le temps de tergiverser, voilà la décision » ne laisse pas beaucoup de place à l'écoute des autres et peut conduire à un comportement perçu comme despotique. Deuxièmement, la collaboration permet de défendre son point de vue calmement sans être ni provoquant ni écrasant. La personne en collaboration compte sur son habileté verbale et la persuasion pour régler le conflit, du style « asseyons-nous et parlons-en, on va trouver une solution ». Ce style est pertinent dans les situations où le dialogue est possible et où il y a du temps pour la conciliation, mais c'est une approche qui peut être lente et peut conduire à des décisions molles ou non claires pour ménager la chèvre et le chou. L'accommodement, notre troisième réponse, est une attitude d'observation, d'analyse et d'écoute. La personne en accommodement sera conciliante et valorisera l'harmonie au sein du groupe. Répéter « ce n'est pas si grave, ça va se tasser », c'est pertinent lorsque l'enjeu n'est pas des plus importants, mais la personne en accommodement aura tendance à s'oublier pour éviter le conflit en ne donnant pas son avis véritable ou en ne prenant pas parti. En situation de responsabilité, cela peut créer davantage de tensions. Et enfin, l'évitement. Cette stratégie consiste à se retirer de la situation afin d'éviter le conflit ou la confrontation. La personne en évitement n'entre jamais en conflit. Elle est acceptante et patiente. Cela peut être tout à fait positif lorsqu'il n'est pas possible de régler le conflit, mais le « tout va bien » ne règle rien. La personne en évitement sacrifie ce qu'elle pense et ressent et refuse de trancher lorsque le conflit concerne d'autres personnes. Est-ce que vous vous êtes reconnu là-dedans ? Nous avons chacun un style préférentiel de réaction face au conflit, mais nous avons aussi la possibilité d'utiliser d'autres stratégies lorsqu'elles sont plus adaptées. Et c'est ce que je vous encourage à explorer.
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0: Bienvenue sur Phare FM en ce 22 juin, ce lundi, il est 14h. Et on peut remercier Vincent Duhorin pour son tout premier don qu'il vient de faire sur pharefm.com/don.
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2: Jésus dit, mais toi, quand tu donnes de l'argent aux pauvres avec ta main droite, ta main gauche ne doit pas le savoir. Ainsi, ce que tu donnes reste secret. Dieu ton Père voit ce que tu fais en secret et il te récompensera.
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0: Il sera au Jazz Festival, il sera là. Cette semaine, on a invité sur Phare FM, hein, particulier avec une émission spéciale. Bruce Lee G à l'instant sur Phare FM 14h06. Bienvenue.
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0: Dans la prochaine demi-heure sur Phare FM, Elijah Thomas, l'école Pierre, sa dame légende, Florent Pagny, Lehmann avec les étoiles et deux rendez-vous avec les langages de l'amour et un peu plus tôt, c'est Eric Denimal dans Panorama Biblique en accueil.

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1: Lorsque Saul de Tarse fait son expérience inouïe sur le chemin de Damas, il passe un très mauvais moment. Même s'il s'agit d'une rencontre avec Jésus, le choc est brutal. Saul était persuadé que Jésus était un imposteur, que ses disciples véhiculaient une erreur et que les premiers croyants formaient une secte déviante. Lui, spirituel et théologiquement doué, se devait de rétablir la vérité du temple. Découvrir brusquement que l'erreur n'était pas chez les autres, mais chez lui, a été pour lui d'une violence profonde. Découvrir que tout ce sur quoi on a construit sa vie est faux, cela vous précipite dans un abîme sans fond. Sans parler de la colère, oui, de la colère, qui peut monter contre ceux qui vous ont conduit puis maintenu dans l'erreur. Bref, Saul est en miettes. Il n'avait rien vu de la vérité, et au moment où il l'aperçoit, le voilà devenu aveugle ou aveuglé par la vérité nouvelle. C'est un disciple de Jésus, Ananias de Damas, qui lui rend la vue. Dès que Saul recouvre l'usage de ses yeux, il est baptisé. Si on lit cette histoire uniquement dans le livre des Actes, on n'en connaît qu'une partie. Plus tard, devenu l'apôtre Paul, il confiera aux chrétiens de Galatie « Je suis parti de Damas pour m'extraire du monde et je me suis isolé en Arabie ». Il ne précise pas le lieu exact, mais certains pensent qu'il s'est rendu dans le royaume des Nabatéens, dont la capitale est la célèbre cité de Pétra. Ce retrait du monde était pour lui nécessaire. Pour se reconstruire, Saul, le théologien, devait relire toutes les Écritures, la Torah, les prophètes, la Bible hébraïque. Il lui fallait vérifier que cette interprétation tenait la route. Un mort ressuscité qui se manifeste à vous, c'est assez sérieux pour bouleverser tous vos schémas de pensée. C'est donc dans cette retraite imposée que Saul, avec honnêteté, reconstruit sa théologie. Avec des lunettes différentes, il relit tous les textes. Ce travail intellectuel est tout à fait exceptionnel. Dans cette relecture de sa vie comme des Écritures, il est soutenu et guidé par le Saint-Esprit reçu lors de sa rencontre avec Ananias. Le temps de reconstruction va durer 3 ans, soit la durée exacte du ministère terrestre de Jésus. Au bout de ce temps, Saul retourne à Damas. Mais ce n'est plus pour arrêter les chrétiens, c'est pour commencer à prêcher Jésus. Il est clair que l'homme nouveau est né.
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1: La première étape pour améliorer un mariage difficile est d'apprendre à parler le langage de l'amour de votre conjoint. Je sais que vous aimeriez que votre conjoint vous demande pardon pour le mal qu'il vous a fait. Mais il n'est pas bon d'attendre les excuses pour commencer à aimer. Jésus nous a appris à rendre le bien pour le mal. Il est important d'exprimer son amour. Si le langage amoureux de votre mari passe par des paroles valorisantes, il est important que vous recherchiez les choses qu'il fait bien et lui exprimiez alors votre appréciation. A contrario, si les cadeaux sont le langage amoureux de votre femme, alors les paroles valorisantes lui sembleront bien vides. Peut-être vous lancera-t-elle paroles et paroles et paroles, toujours des paroles, mais jamais de cadeaux. En parlant le langage d'amour approprié, vous créez une atmosphère positive qui vous permettra de faire face, de façon réaliste, à vos échecs passés. Donnez une chance à l'amour.
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0: 14h, bientôt 30 sur Phare FM. On va aller retrouver nos petits bouts de choux dans quelques instants. 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Dans quelques minutes, nos petits bouts de choux, on les retrouve. Et côté musique, Joe Duck, For the People, One Republic avec Need Your Love pour vous sur Phare FM. Du beau monde dans les prochaines minutes.
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3: L'été s'installe et les bikinis vont de nouveau s'afficher sur les plages. Peut-être avez-vous prévu d'en acheter un nouveau cette année. Sachez en tout cas, mesdames, mesdemoiselles, que vous avez été précédées puisque le bikini est une invention qui remonte à 1946, une invention française en plus, cocorico. Mais les petits bouts de choux nous en disent plus sur cette tenue. C'est quoi un bikini?
2: Un bikini, c'est un chariot. Un bikini, c'est une queue qui protège les fesses pour pas qu'on rigole quand on les voit.
4: Un bikini, c'est l'abominable homme des neiges.
5: Un bikini, c'est un vélo.
6: Un bikini, c'est pareil, c'est sexy.
7: Les bikinis, papa, il dit à maman, ça rend grosse.
3: Le bikini qui boudine maman. Non, il faut l'oublier, celui-là. À chacune sa coupe, à chacune son bikini.
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0: 40 sur Phare FM. Tommy profite. Tarian pour vous sur Phare FM. C'est juste après. 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
2: Bonjour, mon ami. J'ai quelque chose d'important à te dire cette semaine, et ça commence par une bonne nouvelle. Tu n'es pas obligé de trouver un verset pour chaque décision de ta vie. Dois-je changer de travail? Est-ce le bon moment? Dois-je rester ou partir? Si tu as cherché et que tu n'as rien trouvé de spécifique, c'est normal. Ma parole n'a jamais été conçue comme un manuel de réponse toute faite. Salomon l'a compris, car l'Éternel donne la sagesse. De sa bouche sortent la connaissance et l'intelligence. La sagesse ne vient pas toujours d'un verset que tu soulignes. Elle vient d'une relation vivante avec mon Père. Il ne te donne pas un livre de recettes, il te donne sa présence. Et dans cette présence, le discernement grandit. Mon ami, cette semaine, je vais te montrer quelque chose de puissant. Mon Père te guide bien au-delà de ce qui est écrit. Sa parole est parfaite, mais sa voix ne s'arrête pas à la dernière page. Il veut que tu marches avec lui, pas seulement avec un texte. Et crois-moi, quand tu découvres ça, tout change. Ton ami.
3: Seigneur Jésus, merci que ta parole est vivante et non un manuel de réponses toutes faites. Apprends-moi à chercher ta sagesse autant que tes versets. Que ma relation avec toi soit ma première boussole. Je veux marcher avec toi, pas seulement avec un texte souligné. Amen.
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Ça profite à l'instant, ça fera FM 15, bientôt 15h, 14h51, avant 15h, Simple Plan arrive avec The After, c'est juste après ceci, votre rendez-vous pourquoi pas en partenariat avec TWR.

0: Vous savez quoi ? Dieu est vraiment surprenant. Il y a quelques années, parler de lui à la radio, jamais je n'aurais imaginé ça. Et celui qui a inspiré ses rendez-vous pensait pareil. Hein. Il n'avait rien d'un pro de la foi. À vrai dire, il n'aimait même pas beaucoup ceux qui en parlaient. Et pourtant, un jour, alors qu'il était simple guichetier dans une banque, Dieu est venu le chercher. Il lui a mis cette parole en plein cœur. « Ce n'est pas toi qui m'as choisi, c'est moi qui t'ai choisi. » Pas parce qu'il était prêt ou parfait, non, non, mais parce que Dieu choisit, il appelle. Et si c'était à vous que Dieu s'adressait, là, maintenant?
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0: 22h sur Fun FM, c'est 22 juin, bienvenue. Et on peut remercier aujourd'hui Emma de la Sainte-Saint-Denis pour son tout premier don qu'elle vient de faire sur FunFM.com.
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0: Homie. Bienvenue, 15h12.
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0: Dans quelques minutes sur Phare FM, de la musique Elijah Colomb, Flav Music, Kenji Girac, Warigal et votre rendez-vous La Ville à Vrai avec aussi Hommes et Femmes, Monde d'Emploi à parler d'éducation, des comment élever ses enfants à 15h24.

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2: Ces derniers jours, alors que je repensais à Michèle. Michèle, cette femme qui, quand j'étais tout petit, prenait le temps de me garder après l'école et d'investir son temps pour prier pour moi. Quand je repense à cette dame et à l'héritage qu'elle m'a confié, je me suis dit quel héritage, moi-même, je donne à la prochaine génération. Finalement, qu'est-ce que je leur laisse? Quel temps je leur consacre? Dans un monde où l'on court pour satisfaire ses propres désirs, je crois qu'il est temps d'investir dans la prochaine génération et de leur laisser un héritage de vie, un héritage d'espoir, un héritage d'amour. Voilà le défi que je vous lance aujourd'hui.
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2: Bonjour à tous et bienvenue pour votre agenda du jour ce lundi 22 juin sur Phare FM. Le samedi 27 juin, la résidence Emeis des Sablons au Mans accueille un marché des créateurs et artisans locaux ouvert à tous. Pendant toute la journée, de 10h à 17h, les visiteurs pourront déambuler parmi les stands et découvrir une grande variété de créations faites main. Bijoux, vêtements, poterie, décoration, produits du terroir, comme le miel artisanal et bien d'autres objets uniques façonnés par des artisans passionnés. L'occasion idéale est de rencontrer celles et ceux qui font vivre l'artisanat local, d'échanger autour de leur savoir-faire et de repartir avec des pièces originales, loin de la production standardisée. Rendez-vous pour flâner, découvrir et soutenir le fait.

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2: Première chose qu'on veut réaffirmer une fois de plus, c'est que la sexualité a été voulue par Dieu, créée par Dieu, imaginée par Dieu pour le plaisir de ses enfants dans le cadre du couple. Et en fait, comme on va le voir, ça démarre dès notre conception. Mmh. Nous sommes des êtres sexués et puis la sexualité vient se développer. Donc il n'y a pas par nature quelque chose de sale ou d'attaché au péché avec la sexualité. Satan n'est pas le créateur de la sexualité, il en est le destructeur. Mmh. C'est Dieu qui en est l'auteur, il veut qu'on se réapproprie ce qui nous a été volé, d'où l'objectif de ce que l'on va partager. Mais avant qu'on aille plus loin, on voudrait lire quelques versets de la Bible pour introduire ensuite ce que Rachel va apporter. C'est dans le psaume 139, les versets 13 à 16. Voilà ce qu'il est écrit. « C'est toi qui as formé mes reins, qui m'as tissé dans le ventre de ma mère. Je te loue de ce que je suis une créature si merveilleuse. Tes œuvres sont admirables et je le reconnais bien. Mon corps n'était pas caché devant toi lorsque j'ai été fait dans le secret, tissé dans les profondeurs de la terre. Je n'étais encore qu'une masse informe, mais tes yeux me voyaient. Et sur ton livre étaient inscrits tous les jours qui m'étaient destinés avant qu'un seul d'entre eux n'existe. » C'est un psaume écrit par David. C'est David qui parle du fait que Dieu l'a créé et que Dieu l'a créé comme créature merveilleuse.
3: Mmh. C'est incroyable, en fait. La différenciation entre garçon et fille se fait à l'intérieur du ventre de la maman, bien sûr. Tout démarrage de la fécondation, et puis la petite morula va se mettre en place. Et très, très vite, en fait, la différenciation va se faire. Le stock d'ovules va être complètement prêt pendant la grossesse, en fait. La petite fille, dans le ventre de sa maman, va avoir tout le potentiel d'ovules qui va être préparé déjà. Mmh. Quand ils vont naître, les bébés, pour les petits garçons, la première érection va arriver dans les 10 premières minutes de leur vie. Notre premier fils, il est sorti, on me l'a présenté, et flouc, il m'a fait pipi dessus. C'était le baptême de maman avec le pipi de mon fils. Pourquoi ? Parce qu'il a eu une première érection, et après, hop, il a fait pipi. Et la première lubrification des lèvres de la petite fille vont se passer dans les premières 24 heures. Mmh. Tout ça pour dire que Dieu a mis en nous, en fait, les mécanismes qui vont nous préparer à une sexualité. Ça se met en place par étapes, tranquillement, dans la vie. Et c'est, nous, en tant que parents, notre rôle, c'est d'accompagner nos enfants à ce niveau-là.
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0: Cop à l'instant sur Phare FM, 15h, tout juste 30, c'était la nouveauté musicale qu'on vient de s'entendre ensemble, bienvenue.
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0: 15h30, l'anecdote du jour. Aujourd'hui, elle se porte sur la girafe en ce 22 juin parce que c'est la journée mondiale de cet animal.
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0: 22 juin, pourquoi ce 22 juin? Parce qu'il est généralement très proche du jour le plus long de l'année dans l'hémisphère nord. Un clin d'œil à l'animal terrestre le plus grand du monde. Une girafe adulte peut mesurer jusqu'à 5,5 mètres de haut, mais elle possède seulement 7 vertèbres cervicales. Cette journée est l'occasion de faire découvrir cet animal fascinant et de sensibiliser à sa protection. La girafe a le même nombre d'os que dans le cou que nous. Ils sont juste un peu plus grands. Eh oui, parce qu'on mesure pas 5,50 m nous. Hein. Allez, c'était votre anecdote du jour sur Fort FM. On va continuer avec Toby Mac, Alvaro Soler et Claudio Capeo, l'homme à l'accordéon avec Qu'est-ce qu'il me restera.

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1: Tout est enregistré. En compétition de course d'orientation, les participants portent un doigt électronique qui enregistre les temps aux balises et valide le passage aux endroits imposés. Tout est enregistré. Une balise manquée et c'est l'élimination sans contestation possible. À l'arrivée, le contenu de la clé est vidé dans un boîtier et le résultat tombe en direct. C'est tellement précis que deux concurrents peuvent être départagés à la seconde sur un parcours de plusieurs kilomètres en pleine forêt. Ça me fait penser à notre cerveau qui enregistre tous les événements de notre vie. Et même si on essaye d'en oublier certains, lui ne les oublie pas malgré les années qui passent. Sans le vouloir, c'est nos rêves, nos peurs ou notre impossibilité de dormir la nuit qui nous ramène à ce qu'on essaye de mettre de côté. Et si la solution n'était pas aussi de vider le contenu encombrant de notre vie en osant en parler? Connais-tu le témoignage d'Anne, qui est à retrouver dans la brochure Rescapée et qu'on t'envoie gratuitement si tu en fais la demande, dont la libération a commencé lorsqu'elle a décidé de se confier à un ami? Elle aussi avait des choses très lourdes et difficiles à avouer. Ta vie est trop précieuse. Ne crois pas que les années vont arranger les choses. Je t'encourage à prendre les devants et à oser parler à une personne de confiance. Et si tu n'as personne, on est là si tu veux.
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2: Et on continue avec ce rendez-vous, Christine. Parole du jour est un tremplin pour moi. Dans quelques secondes, elle va nous expliquer en 30 secondes pourquoi elle nous dit ceci dans son histoire.
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5: En fait, pour moi, la parole du jour, c'était un commencement. J'avais découpé, en fait, un texte qui parlait de l'amitié. Et c'était une période où, justement, j'avais eu des déceptions, en fait, en amitié. Je l'ai pris pour moi. Et quelques temps après, j'ai rencontré une personne qui est devenue vraiment une amie très chère. Et j'avais gardé cet article pendant très très longtemps parce que il m'avait beaucoup encouragée en fait. Parole du jour, pour moi, c'est comme un tremplin qui nous permet de plonger dans la piscine d'amour de Jésus.
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2: Un seul endroit pour faire de même, pour nous partager votre histoire, farfm.com/histoire. Pêcheur de lune, bain de minuit, c'est pour vous, c'est cadeau. Bienvenue.

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1: Ces passions peuvent-elles renaître dans un mariage? Je pense que la réponse est oui. Et cela commence par de simples actes empreints d'amour. Si vous attendez tout bonnement que la chaleur des émotions ressurgisse, vous pourrez toujours attendre en vain. Mais si vous faites le choix de mettre votre amour en action, vous déclencherez un cycle propice aux sentiments amoureux. J'ai vu bien des mariages menacés être restaurés par des actes empreints d'amour. Vous pouvez vous demander, mais quel genre d'action amoureuse puis-je avoir? Cela dépend du langage amoureux de votre conjoint. Dans le livre « Les langages de l'amour », il est question de paroles valorisantes, de moments de qualité, de cadeaux donnés, de services rendus et de touchés physiques. Si vous voulez connaître le langage amoureux de votre conjoint, prêtez une véritable attention à ses aspirations. Elles vous révéleront ce qui fera que votre conjoint se sente vraiment aimé. Parlez le langage de l'amour qui est le sien et vous toucherez son cœur.
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2: Yekar pour la suite de la musique pour terminer avant de vous confier à Romain dans Purement Positif. Nous on se donne rendez-vous demain 23 juin pour faire une nouvelle émission ensemble. D'ici là, prenez soin de vous, hydratez-vous, mettez-vous à l'ombre et juste profitez. Allez, belle après-midi, belle soirée, à demain, ciao.

0: Bonjour à tous, c'est la barre des 40 degrés déjà dépassée en Charente-Maritime, dans la Vienne ou encore dans les Landes. Canicule extrême sur une très grande partie du pays. Seuls 7 départements ne sont pas en vigilance rouge ou orange. Une cellule interministérielle de crise doit de nouveau se tenir en fin de journée. Et c'est dans ce contexte que certains élèves de terminale passent le grand oral du bac aujourd'hui. Des reports à la semaine prochaine ont déjà été annoncés dans 5 académies. Montpellier, Lyon, Bordeaux, Poitiers et celle de Normandie. Cela concerne près de 4000 candidats. Ce lundi, ce sont aussi plus de 800 écoles et collèges qui sont fermés à cause de la canicule. Une canicule qui a de nombreuses conséquences. En Ile-de-France, un train sur 10 est supprimé en prévention, annonce la présidente de la région, Valérie Pécresse. Et puis, ce sont au moins 13 noyades qui ont été enregistrées depuis samedi soir, selon la sécurité civile. Dans l'actualité également, le retour d'un texte controversé cet après-midi à l'Assemblée nationale. Les députés se penche une troisième fois sur la proposition de loi pour instaurer un droit à l'aide à mourir. Le texte doit ensuite repartir au Sénat avant un vote définitif prévu le 15 juillet prochain. Et puis objectif 16e de finale pour l'équipe de France de foot. Après une victoire face au Sénégal, les joueurs de Didier Deschamps affrontent ce soir la plus faible équipe de leur groupe, l'Irak. Et s'ils l'emportent, ils seront qualifiés pour la suite du mondial. Coup d'envoi 23h. Voilà pour l'info. Bon après-midi à tous.
1: Le voici le moment tant attendu sur Phare FM, les prévisions météo pour demain. Nous serons le mardi 23 juin. Alors oui, je garde le sourire, mais attention tout de même, pensez à vous protéger. Nous restons dans cet épisode caniculaire avec l'alerte canicule qui reste présente sur une large partie du pays, oscillant du jaune au orange, voire même au rouge. Peut-être êtes-vous concerné. Les températures, par exemple, pour demain après-midi, on attend un pic à au moins 40 degrés ou plus dans certains endroits du territoire. Les températures minimales seront même exceptionnellement élevées. Alors les maximales, 41 degrés annoncés pour demain après-midi à Paris, 33 à Évreux, 34 à Valenciennes, 39 à Montélimar, 39 également à Troyes, 34 degrés à Nice.
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1: Voici une des idées reçues les plus répandues aujourd'hui. Les gens ne peuvent pas changer. Si mon conjoint a été infidèle, il est certain qu'il ou elle me trompera encore, malgré toutes ses promesses. Si l'argent a été mal géré pendant 5 ans, il continuera à l'être. Accepter ces idées reçues crée un sentiment d'impuissance, mais c'est oublier le libre arbitre humain et l'omnipotence de Dieu. Les archives regorgent de témoignages qui attestent un changement radical de comportement. Saint Augustin, d'abord épicurien et persuadé de ne pouvoir échapper à ses envies, a connu un revirement complet dans sa façon de vivre et a eu un impact énorme dans l'Église. Les gens peuvent changer. D'ailleurs, ils ne s'en privent pas. Et les transformations sont souvent spectaculaires. Ne perdez pas espoir pour la personne que vous aimez.
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1: Bonjour et bienvenue dans notre rendez-vous Focus Famille. Ce n'est pas dur d'être un bon parent, pas si vous avez les bonnes lignes directrices. Voici 5 conseils essentiels pour devenir un super parent. Premièrement, soyez ferme. Les enfants ont besoin de stabilité dans leur vie pour grandir émotionnellement et spirituellement. Ils doivent savoir où sont les limites et ce qui pourrait arriver s'ils les franchissent. Deuxièmement, soyez rempli d'amour. Vos enfants ont besoin de savoir à quel point ils comptent pour vous et que vous les aimez même quand ils font des bêtises. Troisièmement, soyez impliqué. Vous devez savoir ce qu'il se passe dans la vie de vos enfants et soyez toujours là pour leur donner un coup de main ou une épaule sur laquelle pleurer. Quatrièmement, soyez clair. Exprimez-vous de façon simple pour que vos enfants sachent ce que vous attendez d'eux. Et enfin, pardonnez. Une fois que vous avez sanctionné un mauvais comportement, oubliez et passez à autre chose.
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Bonsoir à tous, c'est la chaîne de protection a failli. Le Premier ministre réagit après la publication du rapport sur l'affaire Liana. Les premières conclusions de l'inspection générale confirment des erreurs, des retards et une absence de suivi de procédure. Sébastien Lecornu assure qu'il faudra en tirer toutes les conséquences. La France écrasée par la chaleur, 37,7 degrés relevés à Paris cet après-midi. C'est historique pour un mois de juin et on dépasse largement les 40 degrés sur les Pays de la Loire, la Nouvelle-Aquitaine et le Centre-Val-de-Loire. Le pic de cet épisode.

0: de canicule est en cours et il va durer plusieurs jours. Plus de 1350 écoles et collèges sont fermés, bilan du ministre de l'Éducation. Et concernant le bac et le brevet, Édouard Geffray précise que toutes les épreuves programmées le matin sont maintenues. Des reports sont prévus notamment pour ceux qui devaient passer le grand oral l'après-midi. Cela concerne plus de 5000 candidats. À l'international, le Royaume-Uni va changer de Premier ministre. Après presque 2 ans à la tête du gouvernement, Keir Starmer a annoncé sa démission dans la matinée, conséquence notamment de l'élection jeudi dernier au Parlement du député travailliste Andy Burnham, désormais favori pour le remplacer. Et puis un mot de sport pour finir, et ce sera ce soir la 100e sélection de Kylian Mbappé. 2e match pour l'équipe de France et son capitaine dans cette Coupe du Monde. C'est contre la plus faible équipe de leur groupe, l'Irak, et ça débute à 23h. Voilà pour l'actualité. Bonne fin de journée à notre écoute.
1: Bienvenue sur Phare FM Mulhouse. Voici votre point météo en ce vendredi. Dans le Haut-Rhin, l'épisode de très forte chaleur joue les prolongations, mais l'atmosphère devient de plus en plus lourde. Dès ce matin, le soleil brillera généreusement à Colmar et Mulhouse après une nuit particulièrement douce où le thermomètre n'est pas descendu sous les 17 à 19 degrés. L'après-midi s'annonce très chaud et étouffant avec des maximales qui grimperont jusqu'à 33 à 35 degrés à Londres. À Alkirch et Saint-Louis, restez vigilants en fin de journée avec cette chaleur accumulée. Des lignes orageuses locales et potentiellement marquées pourraient se déclencher en soirée ou dans la nuit. Très belle journée sur Phare FM Mulhouse.
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1: Lorsque mes parents ont divorcé, j'avais 12 ans et c'était très difficile pour moi. L'idée d'une signification dans ma vie m'a donné encore de l'espoir pour continuer et trouver une place où je peux être moi-même. Et oui, j'ai cherché cette place dans beaucoup de choses, mais toutes ces choses m'ont laissé vide. J'étais désespérée. J'ai compris que je dépendais d'un sauveur, que je ne pouvais pas me sauver moi-même. Puis les filles m'ont invitée sur un camp chrétien où j'ai entré en contact avec la foi vivante pour la première fois. Oui, cette expérience a changé ma vie. À cause de cet amour, j'ai rencontré Dieu et j'ai trouvé une place dans sa famille. Et maintenant, je peux apporter tout ce que j'ai appris et tout ce que j'ai reçu. Et c'est vraiment un privilège d'être utilisé par Dieu.
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1: Qu'arriverait-il à votre mariage si vous étiez un vrai chrétien? Le mot chrétien signifie « semblable à Christ ». L'objectif central de la vie du Christ était d'être au service des autres. Le Fils de l'homme n'est pas venu pour être servi, mais pour servir. Pour certains, il faudra opérer un changement radical d'attitude pour devenir serviteur. Notre société nous enseigne à être des personnes affirmées et non être des serviteurs. Servir n'est pas le sujet de prédilection des séminaires de formation, même si ce devrait être le cas, car c'est la seule voie qui mène à la véritable grandeur. Permettez-moi cette suggestion. Dressez une liste de plusieurs choses que votre conjoint aimerait que vous fassiez pour elle ou pour lui. Faites aujourd'hui une de ces choses, puis une autre demain. Plus vous deviendrez comme le Christ, plus vous comblerez de joie votre conjoint.
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0: De Ketsia.
1: Bienvenue dans ce troisième épisode de notre série Diverger. Aujourd'hui, nous allons voir quatre stratégies et comportements de réponse face au conflit. Je commence avec la compétition, qui est une approche de réaction rapide face à la tension pour se faire entendre et prendre une décision rapide. Cette approche est pertinente lors des situations de crise et pour désamorcer les explosions éventuelles. Mais au quotidien, réagir en mode « nous n'avons pas le temps de tergiverser, voilà la décision » ne laisse pas beaucoup de place à l'écoute des autres et peut conduire à un comportement perçu comme despotique. Deuxièmement, la collaboration permet de défendre son point de vue calmement sans être ni provoquant ni écrasant. La personne en collaboration compte sur son habileté verbale et la persuasion pour régler le conflit, du style « asseyons-nous et parlons-en, on va trouver une solution ». Ce style est pertinent dans les situations où le dialogue est possible et où il y a du temps pour la conciliation, mais c'est une approche qui peut être lente et peut conduire à des décisions molles ou non claires pour ménager la chèvre et le chou. L'accommodement, notre troisième réponse, est une attitude d'observation, d'analyse et d'écoute. La personne en accommodement sera conciliante et valorisera l'harmonie au sein du groupe. Répéter « ce n'est pas si grave, ça va se tasser », c'est pertinent lorsque l'enjeu n'est pas des plus importants, mais la personne en accommodement aura tendance à s'oublier pour éviter le conflit en ne donnant pas son avis véritable ou en ne prenant pas parti. En situation de responsabilité, cela peut créer davantage de tensions. Et enfin, l'évitement. Cette stratégie consiste à se retirer de la situation afin d'éviter le conflit ou la confrontation. La personne en évitement n'entre jamais en conflit. Elle est acceptante et patiente. Cela peut être tout à fait positif lorsqu'il n'est pas possible de régler le conflit, mais le « tout va bien » ne règle rien. La personne en évitement sacrifie ce qu'elle pense et ressent et refuse de trancher lorsque le conflit concerne d'autres personnes. Est-ce que vous vous êtes reconnu là-dedans ? Nous avons chacun un style préférentiel de réaction face au conflit, mais nous avons aussi la possibilité d'utiliser d'autres stratégies lorsqu'elles sont plus adaptées. Et c'est ce que je vous encourage à explorer.
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0: Bonsoir à tous. Demain, la vigilance rouge va encore gagner du terrain sur la Normandie. 54 départements au total seront concernés avec l'ajout de la Seine-Maritime, l'Eure, le Calvados, la Manche et la Somme. Quasiment toute la France assommée par des chaleurs extrêmes. La canicule s'intensifie encore. 49 départements en alerte rouge aujourd'hui et au total pas loin de 39 millions de personnes concernées. Le pic de la canicule est en cours et les records tombent les uns après les autres. Ce pré-rapport accablant après le scandale de l'affaire Liana, la note d'inspection commandée par le gouvernement pointe de nombreux dysfonctionnements depuis le début du réexamen des 70 000 plaintes pour violences sexuelles ordonnées par le ministre de la Justice. 134 personnes ont été placées en détention provisoire. La justice ne rouvrira pas l'enquête pénale sur le chlordécone. La cour d'appel de Paris a confirmé le non-lieu prononcé en 2023 dans cette affaire liée à l'utilisation du pesticide aux Antilles. Selon les avocats des parties civiles, la prescription des faits reste l'un des principaux motifs retenus. Ces derniers envisagent maintenant un pourvoi en cassation. En parallèle, un autre volet judiciaire se poursuit sur le plan administratif autour de l'indemnisation de victimes exposées aux produits. Et puis le foot est objectif 16e de finale. L'équipe de France peut valider sa qualification pour la suite de la Coupe du Monde ce soir. Il faut pour cela battre l'Irak dans le deuxième match du groupe. Bonne soirée à tous.
1: Bienvenue sur Phare FM Mulhouse en ce mercredi dans le Haut-Rhin. L'ambiance devient nettement plus estivale et le ressenti commence à être lourd dès la mi-journée. Après un réveil très ensoleillé à Colmar et Mulhouse, le soleil va continuer de plomber toute l'après-midi. Au milieu d'un ciel tout bleu, les températures s'envolent bien au-dessus des normales de saison. Les maximales afficheront 26 à 27 degrés à l'ombre à la mi-journée. À Alkirch et Saint-Louis, le vent de secteur variable sera totalement absent, ce qui accentuera l'impression de chaleur étouffante. La soirée restera extrêmement douce, préfigurant des journées encore plus chaudes d'ici la fin de la semaine. Très belle journée à notre écoute sur Phare FM Mulhouse.
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2: Le miel est présent dans l'alimentation des hommes depuis des millénaires et reste aujourd'hui l'un des produits naturels les plus appréciés. Comment est-il fabriqué et qu'est-ce qui en fait sa richesse? Découvrons le miel sous toutes ses facettes avec Henri Clément, apiculteur et porte-parole de l'Union nationale de l'apiculture française. Bonjour, bienvenue sur Phare FM.
3: Bonjour.
2: Avant d'arriver dans nos cuisines, le miel est le résultat d'un long travail réalisé par les abeilles qui récoltent le nectar puis le transforment. Comment, Henri, naît le miel de la fleur jusqu'au pot?
3: Déjà, il faut savoir qu'en fait, les abeilles et les plantes à fleurs sont nées sur la planète en même temps, il y a près de 5 millions d'années. Et les fleurs ont attiré les abeilles en produisant du nectar, qui est un genre de sirop très humide que les abeilles vont récolter et puis transformer en le déshydratant en miel. Et en visitant les fleurs, les abeilles vont polliniser ces fleurs et permettre la production de fruits, de graines et donc la reproduction. Donc c'est une synergie extrêmement féconde.
2: Et selon les fleurs butinées, justement, le terroir ou encore la saison, les caractéristiques du miel peuvent être très différentes. Quelles sont, Henri, les principales variétés de miel et qu'est-ce qui explique leurs différences?
3: Vous avez tout à fait raison. Tout dépend de l'environnement botanique dans lequel les abeilles vont travailler, vont évoluer. Mais nous avons en France une chance inouïe, c'est d'avoir une très grande diversité de paysages, de territoires, de flore, d'altitude, d'influences climatiques. Et nous avons à peu près plus d'une trentaine de miels différents monofloraux, parce qu'il y a deux sortes de miels. Il y a les miels monofloraux qui proviennent principalement d'une fleur, acacia, châtaignier, bruyère, etc. Et puis les miels polyfloraux qui sont issus de mélanges de nectar de différentes fleurs récoltées par les abeilles, miel de montagne, miel de garrigue, miel de cosse, etc. Mais la gamme va des miels très très doux, comme le miel de romarin par exemple, jusqu'au miel amer, comme le miel d'arbousier, vous voyez. Des miels doux, des miels très corsés, comme le châtaignier, la bruyère, etc. Et des miels très clairs, comme le romarin, et très très foncés, comme le miel de sapin ou de forêt.
2: Le miel est composé essentiellement de sucre naturel, mais il contient également de nombreux autres éléments bénéfiques. Quels sont, Henri, ses propriétés et ses bienfaits?
3: Ah, le miel, c'est un produit qui est incroyable et qui est extrêmement riche dans sa composition. Vous l'avez dit, il y a différentes sortes de sucres, des sucres composés, et donc qui sont assimilables parfaitement par l'organisme, et également quelques vitamines, mais aussi beaucoup d'oligo-éléments, comme le sélénium, le baryum, qui sont des oligo-éléments extrêmement intéressants pour la santé et le bien-être, parce que, par exemple, le sélénium lutte contre le vieillissement des cellules. Et souvent, quand vous n'êtes pas bien, vous allez voir votre médecin, il vous dit il faut prendre du magnésium, mais les gélules ou les différentes sortes de magnésium que vous allez ingurgiter, votre organisme va le rejeter, alors qu'en mangeant du miel, vous allez l'assimiler. C'est pour cela qu'on conseille aux consommateurs de miel de diversifier les miels, parce que chacun apporte quelque chose à l'organisme.
2: Derrière la diversité et la richesse du miel se cachent aussi des enjeux de réglementation et de transparence. Nous verrons tout à l'heure comment décrypter les étiquettes et choisir un miel de qualité en toute confiance. À tout à l'heure, Henri.
3: À tout à l'heure.
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2: Bienvenue dans les recettes de Sarah. Nourrissez votre foi et savourez la parole. Allez, aujourd'hui, on allume le barbecue. Il est écrit dans Romains 15, 7 « Accueillez-vous donc les uns les autres comme Christ vous a accueillis ». Sur une grille de barbecue, il y a rarement un seul aliment. Les brochettes apportent leur caractère, les légumes grillés leur couleur, les marinades leur parfum. Et le pain partagé rassemble tout le monde autour de la même table. Pris séparément, chaque ingrédient a sa propre saveur. Mais lorsqu'ils cuisent ensemble, ils composent un repas riche, chaleureux et plein de vie. Eh bien, la vie ressemble souvent à cela. Nous rencontrons des personnes différentes de nous. Certains ont grandi dans le même environnement, d'autres ont un parcours, une culture ou une façon de voir les choses totalement différentes. Et pourtant, comme sur un barbecue réussi, chacun apporte quelque chose que les autres n'ont pas. Les légumes nous rappellent la patience, les épices évoquent les expériences qui donnent du relief à notre histoire. Le pain partagé symbolise l'accueil et la générosité. Et le feu qui rassemble tous les ingrédients nous rappelle à ces moments de vie qui nous apprennent à grandir ensemble. Parfois, nous sommes tentés de rester uniquement avec ceux qui nous ressemblent. C'est plus simple, c'est plus confortable. Mais bien souvent, ce sont les rencontres les plus inattendues qui nous font le plus grandir. Lorsque nous apprenons à écouter, à respecter et à accueillir les différences, nous découvrons des richesses que nous n'aurions jamais trouvées seules. Eh bien, il en va de même dans nos relations. Nos différences ne sont pas un problème à corriger, mais souvent un cadeau à recevoir. Alors aujourd'hui, regardez les personnes qui vous entourent avec un regard nouveau. Peut-être qu'elles portent une saveur, une expérience ou une richesse qui manque encore à votre table. Allez, je vous dis à très bientôt dans les recettes de Sarah.
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3: L'été s'installe et les bikinis vont de nouveau s'afficher sur les plages. Peut-être avez-vous prévu d'en acheter un nouveau cette année. Sachez en tout cas, mesdames, mesdemoiselles, que vous avez été précédées puisque le bikini est une invention qui remonte à 1946, une invention française en plus, cocorico. Mais les petits bouts de choux nous en disent plus sur cette tenue. C'est quoi un bikini ? 1946, une invention française en plus, cocorico. Mais les petits bouts de choux nous en disent plus sur cette tenue. C'est quoi un bikini ?
2: Un bikini,

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1: La Bible dit dans 2 Samuel chapitre 21, verset 21, « Jonathan, fils de Shiméa, frère de David, le tua. » Bonjour. Bien après que David a tué Goliath, quatre hommes, dont son neveu Jonathan, ont abattu des géants qui s'étaient dressés contre les Israélites. Il est dit, « Il y eut encore un combat à Gath. Il y avait là un homme de haute taille qui avait six doigts à chaque main et à chaque pied. Il défia Israël et Jonathan, fils de Shiméa, frère de David, le tua. » Waouh ! David avait placé la barre très haut. Le fait d'assister à une victoire qui semblait impossible leur a donné la force de vaincre leur propre géant. Jusqu'en 1954, personne n'avait encore couru le mile en moins de 4 minutes. Et beaucoup pensaient que c'était impossible. Mais le 6 mai 1954, lors d'une compétition d'athlétisme à Oxford, Roger Bannister parcourt cette distance en 3 minutes et 59 secondes. Il avait vaincu le géant. 2 mois plus tard, John Landy battait le record de Bannister. Jusqu'en 1953, de nombreuses personnes avaient tenté en vain d'escalader l'Everest. Mais le 29 mai de cette année-là, Edmond Hillary et son Sherpa, Tenzing Norgay, sont les premiers à en atteindre le sommet. Depuis lors, plus d'un millier d'alpinistes de 16 à 60 ans ont réussi l'ascension. David, Bannister, Hillary, tous ont vaincu les géants de leur époque et ont incité d'autres personnes à égaler, voire à surpasser leurs exploits. Quand tu fuis ton géant, tu te fais du tort à toi-même et aux autres. Tu dois cesser de craindre la difficulté et te rappeler que si Dieu l'a fait pour l'autre, il peut aussi le faire pour toi.
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1: Salut toi. Certaines personnes sont curieuses. Elles veulent comprendre comment tout marche. Et c'est une bonne chose. Mais personne ne me comprendra totalement. Tu deviendras fou à essayer de prouver à quelqu'un que j'existe vraiment. Tu n'as pas besoin de tout savoir sur moi pour pouvoir me faire confiance. C'est comme un interrupteur. Je parie que tu ne comprends pas tout à fait comment un interrupteur met en mouvement des électrons qui parcourent un fil et allument une ampoule. Il y a des électriciens et des physiciens qui s'étonnent encore de la façon dont ça marche. Mais ça ne t'empêche pas d'allumer la lumière. Fais-moi confiance. Ce que je le fais pour toi. Approche-toi de moi comme un enfant. Je peux te donner ce dont tu as besoin. Tu n'es pas obligé de pouvoir prouver mon existence pour être mon ami. Je t'aime, Dieu.
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0: Bonsoir à tous. Demain, la vigilance rouge va encore gagner du terrain sur la Normandie. 54 départements au total seront concernés avec l'ajout de la Seine-Maritime, l'Eure, le Calvados, la Manche et la Somme. Quasiment toute la France assommée par des chaleurs extrêmes. La canicule s'intensifie encore. 49 départements en alerte rouge aujourd'hui et au total pas loin de 39 millions de personnes concernées. Le pic de la canicule est en cours et les records tombent les uns après les autres. Ce pré-rapport accablant après le scandale de l'affaire Liana. La note d'inspection commandée par le gouvernement pointe de nombreux dysfonctionnements depuis le début du réexamen des 70 000 plaintes pour violences sexuelles ordonnées par le ministre de la Justice. 134 personnes ont été placées en détention provisoire. La justice ne rouvrira pas l'enquête pénale sur le chlordécone. La cour d'appel de Paris a confirmé le non-lieu prononcé en 2023 dans cette affaire liée à l'utilisation du pesticide aux Antilles. Selon les avocats des parties civiles, la prescription des faits reste l'un des principaux motifs retenus. Ces derniers envisagent maintenant un pourvoi en cassation. En parallèle, un autre volet judiciaire se poursuit sur le plan administratif autour de l'indemnisation de victimes exposées aux produits. Et puis le foot est objectif 16e de finale. L'équipe de France peut valider sa qualification pour la suite de la Coupe du Monde ce soir. Il faut pour cela battre l'Irak dans le deuxième match du groupe. Bonne soirée à tous.
1: Bienvenue sur Phare FM Mulhouse, voici votre point météo en cette nouvelle journée. Dans le Haut-Rhin, l'ambiance promet d'être particulièrement écrasante. Aujourd'hui, c'est un réveil déjà moite et tropical qui vous attend à Colmar et Mulhouse avec un thermomètre qui affiche déjà 17 à 21 degrés au lever du jour. En journée, le soleil va surchauffer la plaine d'Alsace sans la moindre présence de vent ou de nuages. Pour apporter de l'ombre, les températures maximales atteindront des sommets caniculaires avec 35 degrés à Mulhouse et 34 à 35 degrés du côté de Colmar. À Alkirch et Saint-Louis, l'atmosphère sera tout aussi lourde et étouffante. Protégez les plus fragiles, cherchez de l'ombre et hydratez-vous. Très belle journée sur Phare FM Mulhouse.
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2: Produit naturel emblématique, le miel a de nombreuses vertus. Le miel est aussi un marché soumis à des règles précises et à des enjeux importants de transparence pour les consommateurs. Comment la réglementation protège-t-elle le miel et quels réflexes adopter pour éviter les pièges? Élément de réponse avec Henri Clément, apiculteur et porte-parole de l'Union nationale de l'apiculture française. Bonjour à nouveau Henri.
3: Rebonjour.
2: Le terme « miel » est juridiquement défini et son utilisation est strictement encadrée. Quelles sont, Henri, les principales règles qui encadrent la production et l'étiquetage du miel aujourd'hui ?
3: En fait, le miel est le fruit du travail effectué par les abeilles Apis mellifera, les abeilles dont s'occupent les apiculteurs. Par contre, l'étiquetage a fortement évolué ces dernières années parce que pendant très longtemps, on a eu « miel toute fleur », etc. Puis il y a eu une obligation de mentionner l'origine, mais de manière très très vague, UE, non UE, et en 2017 on s'est mobilisé pour faire évoluer cet étiquetage et obtenir quelque chose de beaucoup plus respectueux du produit, et donc les miels d'assemblage doivent être étiquetés en fonction des différents pays par voie décroissante, c'est-à-dire que vous saurez la composition par pays de ces miels d'assemblage, mais je ne vois pas l'intérêt de mélanger des miels. Qui accepterait de boire un verre de vin qui est composé de vin d'Argentine, d'Algérie, de Moldavie ou de Suisse ou d'Italie ? Personne. Donc le miel, c'est un produit noble. Il faut vraiment que les consommateurs consomment des miels issus d'un seul terroir.
2: Les autorités françaises et européennes alertent régulièrement sur des cas de falsification qui nuisent à la fois aux consommateurs mais également aux apiculteurs. Quelles sont, Henri, les principales fraudes que l'on rencontre aujourd'hui sur le marché du miel ?
3: C'est-à-dire qu'en fait, la production de miel est devenue très compliquée. Les abeilles sont confrontées au varroa, un petit acarien qui est arrivé dans les années 80, au frelon asiatique, aux pesticides, à la monoculture et, depuis quelques années, au bouleversement climatique. Et donc, il est de plus en plus difficile de produire du miel. Et comme la consommation de miel augmente sur la planète, ben, il y a des pays qui, paradoxalement, augmentent année après année leur production. C'est la Chine, c'est le Vietnam, etc. Et on sait pertinemment qu'une partie de ces productions sont totalement artificielles. Et deuxième problème, c'est que ces miels qui ne sont pas vraiment des miels, c'est comme si vous achetez des sirops, eh ben, rentrent en France à 2 euros le kilo. Et nous, les apiculteurs, notre coût de revient est autour de 5 euros. Donc, ce n'est pas possible de lutter contre cette concurrence déloyale. En fait, il faut privilégier les miels des apiculteurs. Il ne faut jamais oublier que les abeilles qui produisent du miel chez nous, en récoltant ce miel, elles ont pollinisé les vergers, les cultures, la biodiversité. Et tout cela est extrêmement important pour notre avenir.
2: Comment alors choisir un miel authentique et de qualité et quelles informations faut-il regarder en priorité sur l'étiquette ?
3: Alors déjà, il faut vraiment lire attentivement l'étiquette. Il faut chercher systématiquement l'origine du miel. Il vaut mieux privilégier un miel d'un seul pays, bien sûr, avant tout de France. Puis il y a un autre indice, c'est quand même le prix du miel. Si vous trouvez des miels à 5-6 euros les 500 grammes, ben, il y a peu de chances que ce soit des miels d'une grande qualité, quoi. Et puis favoriser les miels de terroir, les miels de chez nous. C'est une garantie de qualité que de prendre les miels de nos apiculteurs et apicultrices.
2: Henri Clément, un grand merci d'avoir été avec nous aujourd'hui sur Phare FM.
3: Merci.
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2: Est-ce que tu utiliserais ta montre comme bloc-porte, ou ta tablette comme planche à découper, ou encore ton collier en or comme lacet de chaussure? Bien sûr que non, cela te paraît absurde, parce que tu connais la valeur de ces objets et tu sais qu'en les utilisant à contre-emploi, tu les abîmerais. Ils peuvent bien remplir ce rôle en théorie, mais ce serait un gaspillage, une perte silencieuse de ce pour quoi ils ont été pensés. Ils valent plus que l'usage que tu pourrais leur imposer. Alors écoute, quand Dieu t'a créé avant même ta naissance, il t'a voulu pour quelque chose. Il t'a donné une personnalité, des dons, une histoire, un regard unique, et il a inscrit dans ta vie une direction, une vocation, une fécondité possible. Même au cœur de ce qui a été difficile, même au milieu des blessures, il n'a pas annulé ce projet, il ne l'a pas abandonné, car il l'a pensé pour que ta vie porte du fruit, pour que tu sois en paix avec ce que tu es, et pour que sa gloire puisse se refléter à travers toi. Alors pourquoi te contenter de moins? Pourquoi utiliser ce que tu es comme si cela n'avait pas de valeur? Pourquoi disperser tes forces dans ce qui t'éteint doucement au lieu de ce qui te fait vivre? Pourquoi offrir ton temps, ce bien fragile et irréversible, à ce qui n'a pas de poids réel dans l'éternité? Tu es précieux, tu es précieuse, pas au sens flatteur, mais au sens réel. Et cela change tout, car ce qui est précieux demande de l'attention, du respect, une recherche et une fidélité certaine à sa nature profonde. Se respecter, ce n'est pas se glorifier, c'est refuser de se traiter comme quelque chose de banal. C'est honorer ce que le Créateur a déposé en toi, même quand toi-même tu ne le vois plus clairement. Alors avance, non pas dans la pression, mais dans la justesse, et fais de ta vie un usage digne de ce que tu es.
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2: Hello, je m'appelle Sohan et je suis heureux de vous accompagner chaque soir de 20h à minuit sur Phare FM, la radio autrement. Espoir du soir, bonsoir. Un moment pour souffler et se ressourcer après une longue journée, même après les journées tellement longues qu'on se croirait coincé dans un film d'auteur. Alors, pour vous détendre, entre musique rafraîchissante, partage inspirant et méditation parlante, rendez-vous chaque soir à partir de 20h sur Phare FM.
3: Merci.
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0: mourir paraissait préférable. Témoignage d'un miraculé s'installe en librairie. Publié par les éditions Philadelphie, l'auteur Laurent Maté y relate une expérience de vie où en un instant, tout a basculé. Présentation dans C'est à lire. Bienvenue sur Phare FM, Laurent.
1: Bonjour.
0: Votre histoire peut paraître un peu folle au travail. Vous êtes victime d'un accident qui rendra vos jambes dans un tel état que le pire a été envisagé. Entre douleur et colère, vous voilà à cet instant à la fois victime et spectateur de votre propre drame.
1: Oui, victime et spectateur, parce qu'il y a des situations comme celle-ci où vraiment plus rien ne dépendait de moi et donc j'étais vraiment, mon seul espoir était vers Dieu.
0: En une phrase, qu'est-ce qui se passe à ce moment-là? Dans quel état êtes-vous?
1: C'est pas la souffrance qui me marque le plus, surtout beaucoup de questions et beaucoup de craintes de me dire mais qu'est-ce qui m'arrive?
0: En tout juste 100 pages et 11 chapitres agrémentés de photos en couleur, telles des preuves à l'appui, vous relatez ainsi à la fois ce terrible événement mais surtout tout le processus qui a suivi. Quand vous regardez en arrière aujourd'hui, qu'est-ce qui vous marque le plus?
1: Je pense que l'une des clés pour moi de ce moment difficile, hein, tout le monde en traverse des moments difficiles, ce qui m'a le plus aidé vraiment, c'était la connaissance de la parole de Dieu et de m'appuyer très fortement sur des promesses pour m'aider à avancer et pour m'aider à prendre quelquefois les bonnes décisions.
0: Et pour que nos auditeurs comprennent bien, à ce moment-là, vous ne savez pas si vous allez pouvoir garder vos jambes.
1: Quand je sors un petit peu du coma, on me dit, bah écoutez, on se laisse quelques jours, quelques semaines pour voir si on garde les jambes ou si on les coupe. Le pronostic vital était même engagé au début. Et on me fait comprendre que je suis dans un état assez pitoyable physiquement. Et puis que je quitterai peut-être jamais le lit.
0: À la fin, le miracle, la guérison et une nouvelle vie pour vous, mais aussi pour votre épouse et vos trois enfants. Vous marchez aujourd'hui, vous faites du vélo, vous travaillez, vous menez une vie tout à fait normale. Comment regardez-vous l'avenir désormais?
1: Je relativise beaucoup, beaucoup, beaucoup de choses. Et puis, en tout cas, une assurance pour moi de voir que Dieu est là dans les moments les plus difficiles.
0: Mourir paraissait préférable. Le témoignage d'un miraculé est à retrouver en librairie religieuse et sur philadelphie.com. Laurent Maté, merci d'avoir partagé un bout de votre histoire sur Phare FM.
1: De rien, c'était un grand plaisir.

0: dans le 20h minuit. Aujourd'hui, on fête l'anniversaire de Yves, qui nous écoute depuis Colmar dans le Haut-Rhin. Je vous souhaite un très joyeux anniversaire, Yves. Évidemment, je vous souhaite à tous une excellente soirée à l'écoute de Phare FM.
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0: The Banjaren avec Just Look At Him à l'instant sur Phare FM.
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0: Il est 20h05, ça y est, Espoir du soir, bonsoir a commencé, c'est le 21 minuit, je vous accompagne en musique aux côtés de Brooke Fraser avec le titre Kings and Queens, on retrouve également Amir dans quelques instants avec le titre Avec Toi, et à 20h10, place à Thibaut Gère dans votre rendez-vous La Vie La Vraie sur Phare FM, excellente soirée à notre écoute.

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2: Ces derniers jours, alors que je repensais à Michel. Michel, cette femme qui, quand j'étais tout petit, prenait le temps de me garder après l'école et d'investir son temps pour prier pour moi. Quand je repense à cette dame et à l'héritage qu'elle m'a confié, je me suis dit quel héritage, moi-même, je donne à la prochaine génération. Finalement, qu'est-ce que je leur laisse? Quel temps je leur consacre? Dans un monde où l'on court pour satisfaire ses propres désirs, je crois qu'il est temps d'investir dans la prochaine génération et de leur laisser un héritage de vie, un héritage d'espoir, un héritage d'amour. Voilà le défi que je vous lance aujourd'hui.
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Tommy Profit et Mara Justin sur Phare FM avec le titre Blessed Assurance. On retrouve les langages de l'amour de Gary Chapman à 20h22. Comment entretenir l'amour dans le mariage? C'est dans quelques instants. En attendant, Passenger nous accompagne dans Letter Go. Et Chandler Moore, voici tout de suite God, I'm Just Grateful sur Phare FM.

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1: Avec tous les livres, les revues et toute l'aide pratique qui sont disponibles, comment se fait-il que si peu de couples aient découvert le secret de garder l'amour en vie après le mariage? Comment se fait-il que nous puissions lire un article dans une revue parlant des 101 manières d'exprimer votre amour à votre conjoint, devenir tout feu tout flamme en sélectionnant deux ou trois qui nous paraissent spécialement bons, les essayer pour nous apercevoir que notre conjoint n'a même pas remarqué nos efforts? Je crois que le problème, c'est que nous avons oublié une vérité fondamentale. Différentes personnes parlent un langage d'amour différent. Un mari m'a dit « Je lui dis combien elle est belle. Je lui dis que je l'aime. Je lui dis quelle bonne maman elle est. Rien de tout cela ne semble avoir d'importance. Elle me dit qu'elle ne sent pas mon amour pour elle. Je ne sais pas ce que je peux faire d'autre. » Voici la réponse de sa femme. « S'il m'aimait, il m'aiderait pour le ménage. Tout ce qu'il fait, c'est regarder la télé. » Son problème, il utilise des mots. Elle meurt d'envie de voir des actes. S'il veut qu'elle se sente aimée, il doit apprendre à parler son langage à elle. C'est aussi simple que ça.
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0: Malcolm, c'est le titre Wherever I Go sur Phare FM. Excellente soirée à l'écoute de la radio autrement.
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0: Ça y est, c'est déjà la demi et c'est l'heure de retrouver toujours plus de musique. Le meilleur de la musique est sur Phare FM et pour les 15 prochaines minutes, on retrouve Miles Smith, Fleva Music, Francis Mercier, Magic System et Shoki ou encore We The Kingdom pour passer une excellente soirée à l'écoute de Phare FM et s'énergiser un petit peu en ce tout début de semaine, en ce lundi 22 juin. Shoki ou encore We The Kingdom pour passer une excellente soirée à l'écoute de Phare FM et s'énergiser un petit peu en ce tout début de semaine, en ce lundi 22 juin. On retrouve également en présent

Vous les avez reconnus, Magic System à l'instant, un remix par Francis Mercier et Shoki. À l'instant, Magic in the Air. On continue aux côtés de Fleva Music et Sydney Alexander avec His Name. Bonne écoute. 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
1: Bonjour, mon ami. J'ai quelque chose d'important à te dire cette semaine, et ça commence par une bonne nouvelle. Tu n'es pas obligé de trouver un verset pour chaque décision de ta vie. Dois-je changer de travail? Est-ce le bon moment? Dois-je rester ou partir? Si tu as cherché et que tu n'as rien trouvé de spécifique, c'est normal. Ma parole n'a jamais été conçue comme un manuel de réponse toute faite. Salomon l'a compris, car l'Éternel donne la sagesse. De sa bouche sortent la connaissance et l'intelligence. La sagesse ne vient pas toujours d'un verset que tu soulignes. Elle vient d'une relation vivante avec mon Père. Il ne te donne pas un livre de recettes. Il te donne sa présence. Et dans cette présence, le discernement grandit. Mon ami, cette semaine, je vais te montrer quelque chose de puissant. Mon Père te guide bien au-delà de ce qui est écrit. Sa parole est parfaite, mais sa voix ne s'arrête pas à la dernière page. Il veut que tu marches avec lui, pas seulement avec un texte. Et crois-moi, quand tu découvres ça, tout change. Ton ami.
2: Seigneur Jésus, aide-moi à reconnaître ce que tu déposes dans mon cœur, que je ne méprise pas un fardeau sous prétexte qu'il n'a pas de verset. Donne-moi le courage de Néhémie, voir le besoin et agir. Ce que tu mets dans mon cœur est aussi valide qu'une prophétie. Amen.
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1: L'un des tout premiers récits sur la vie, la mort et la résurrection de Jésus de Nazareth a été rédigé par un homme appelé Luc.
2: Ce récit est plus connu sous l'appellation Évangile de Luc, mais Luc poursuit l'histoire dans un second volume intitulé
1: Le Livre des Actes, où il rapporte tous les actes que Jésus n'a eu de cesse de poser après sa résurrection.
2: Le Livre des Actes s'ouvre sur une scène montrant les disciples en compagnie de Jésus qui venait de ressusciter, ce qui devait être hallucinant à vivre.
1: Et pendant des semaines, le Jésus ressuscité a passé son temps à leur enseigner des principes de son royaume inversé et de la nouvelle création qu'il a initiée par sa mort et sa résurrection.
2: Ce qui est passionnant. Alors les disciples veulent s'empresser d'aller le raconter à tout le monde.
1: Mais Jésus leur demande de rester à Jérusalem et d'attendre de recevoir une nouvelle forme de puissance qui les habilitera à être des témoins fidèles de Jésus et de son royaume. Il leur révèle ensuite que leur mission débutera à Jérusalem, pour se poursuivre en Judée, puis en Samarie, et de là s'étendre à toutes les nations. C'est comme une feuille de route pour tout le livre des Actes. Ensuite, les disciples ont assisté au couronnement de Jésus en tant que roi de toute la création.
2: Puis les disciples se sont mis à attendre cette puissance promise en se demandant à quel moment elle surviendrait.
1: Jusqu'au jour de la Pentecôte, c'est en fait une très ancienne fête israélite qui se déroule au début de l'été, et à l'occasion de laquelle des pèlerins juifs provenant des quatre coins du monde viennent par milliers à Jérusalem. On y voit toutes ces différentes langues et cultures se côtoyer dans la ville.
2: Pendant que les disciples sont réunis dans une maison, ils sont surpris par un souffle puissant qui s'accompagne de feu. Les flammes se divisent pour former des langues de feu qui planent au-dessus de leur tête. Mais qu'est-ce que cela signifie ?
1: Luc fait le lien avec un thème récurrent de l'Ancien Testament. À commencer par une manifestation similaire de la présence de Dieu au Mont Sinaï, où Dieu a scellé une alliance avec Israël et leur a donné les 10 commandements. Puis plus tard, quand la gloire de Dieu est descendue comme une colonne de feu en inondant le tabernacle où Dieu venait demeurer parmi son peuple.
2: Sauf que là, c'était une seule colonne de feu, il n'y en avait pas plusieurs.
1: Tout à fait. Luc relève un principe majeur dans cette image. La véritable présence de Dieu qui demeurait dans le temple, cet esprit qui lui est propre vient maintenant établir sa demeure dans le nouveau temple qu'est le corps de Jésus, autrement dit son peuple. C'est exactement ce qu'avaient prédit les prophètes d'Israël. Les disciples sont devenus des petits temples mobiles où Dieu habite désormais.
2: C'est alors qu'ils commencent à parler de Jésus, mais en s'exprimant dans des langues qui leur étaient inconnues auparavant. Pourtant, tous les visiteurs arrivent à comprendre ce qu'ils disent. Comment est-ce possible ?
1: Eh bien, Pierre prend la parole pour expliquer qu'il s'agit de l'accomplissement d'une prophétie longtemps attendue par Israël. Le plan de Dieu a toujours été de se servir de la famille unifiée d'Abraham pour apporter la paix et la justice au monde. Mais suite à l'exil, les tribus d'Israël se sont dispersées. Et maintenant, à l'occasion de la Pentecôte, des représentants de toutes ces tribus sont rassemblés. Ils entendent parler de leur Messie. Le Jésus crucifié est ressuscité dans le but de restaurer et unifier le peuple d'Israël dans son ensemble.
2: Et c'est par milliers qu'ils acceptent de s'engager dans la voie de Jésus.
1: Ce qui nous renvoie à la chronique des 2 temples racontés par Luc. On a d'abord le temple qu'Hérode a bâti à Jérusalem, où les disciples de Jésus adorent au même titre que les autres Israélites. Mais il y a désormais le temple de Jésus, qui est quant à lui constitué de personnes. Ces personnes porteuses de temples tiennent des réunions à leur domicile à travers Jérusalem et adoptent un nouveau mode de vie plutôt radical.
2: En effet, en y réfléchissant bien, on réalise que plusieurs parmi ces pèlerins ne sont même pas originaires de Jérusalem. Ces communautés fonctionnent donc comme de nouvelles familles dont les membres sont solidaires les uns des autres.
1: Ouais, les gens vendaient leurs biens pour soutenir les plus pauvres parmi eux, ils mangeaient ensemble, priaient chaque jour ensemble.
2: Ils apprenaient des apôtres comment traduire au quotidien le fait de vivre en ayant véritablement Jésus comme roi du monde. Ça devait être incroyable comme expérience.
1: Cela dit, il y a quand même quelques revers. Être le temple de Dieu, c'est tout sauf de la rigolade. C'est exactement comme dans l'Ancien Testament. Pour rappel, il y a l'étrange histoire racontée dans le livre de Lévitique sur les 2 sacrificateurs qui ont méprisé Dieu dans le temple et dont l'attitude s'est soldée par leur mort subite. Eh bien, Luc raconte ici une histoire similaire concernant 2 disciples qui déshonorent l'Esprit de Dieu dans ce nouveau temple et qui subissent le même sort.
2: Oui, c'est vrai que la corruption existe au sein de la communauté, mais le plus gros problème vient de l'extérieur.
1: Oui, de l'autre temple. Les chefs religieux de l'ancien temple qui se sentent menacés par ce nouveau courant messianique font arrêter les apôtres dans leur tentative d'en finir avec ce mouvement. Et cela nous conduit à la dernière histoire de cette section des Actes à Jérusalem, où on fait la connaissance d'un nouveau disciple dénommé Étienne.
2: Ah ouais, Étienne, c'est un homme de feu. Il se révèle comme un leader charismatique parmi les disciples, toujours disposé à servir les pauvres et à se rendre au temple pour enseigner aux gens sur la voie de Jésus.
1: Les chefs du temple finissent par arrêter Étienne et suscitent de faux témoins pour l'accuser de déshonorer la loi de Moïse, en plus d'être un terroriste et une menace pour le temple.
2: En réponse à leurs attaques, Étienne prononce un puissant discours montrant à quel point leur scénario était prévisible.
1: Tout à fait. Il revient sur toute l'histoire de l'Ancien Testament en mettant l'accent sur des personnes comme Joseph, Moïse et les prophètes qui ont tous été rejetés et persécutés par leur propre peuple. Les Israélites se sont constamment opposés aux envoyés de Dieu pendant des siècles et le fait de rejeter Jésus et ses disciples implique qu'ils rejettent Dieu lui-même.
2: C'est là que, plein de rage, ils ont ramassé des pierres et se sont mis à le lapider à mort.
1: Juste avant de mourir, Étienne renouvelle son engagement envers la voie de Jésus, quitte à mourir pour le péché des autres. Il s'écrit même « Seigneur, ne les charge pas de ce péché ».
2: C'est exactement ce que Jésus a dit à sa mort.
1: Absolument. Étienne devient ainsi le premier martyr du mouvement pour Jésus. Et bien d'autres finiront par le suivre. Mais cette persécution renferme de fines lueurs d'espoir et c'est précisément la raison pour laquelle, à ce stade, Luc zoome sur un nouveau personnage, un chef religieux du nom de Saul. Il se tient au-dessus du corps inerte d'Étienne en signe de totale approbation pour tout ce qui s'est passé.
2: Un instant, Saul ? Tu veux dire l'homme qui par la suite devient l'apôtre Paul ?
1: Oui, Luc démontre que même la tragédie qu'est le meurtre d'Étienne ne peut empêcher l'expansion du royaume de Jésus. Suite à ça, un grand nombre de disciples persécutés se sont dispersés pour se retrouver hors de Jérusalem et comme Jésus l'avait prédit, ils se sont rendus en Judée puis en Samarie. Quant aux événements qui vont se passer là-bas, c'est tout le sujet de la prochaine section des Actes.
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0: mardi 23 juin, bienvenue sur Phare FM dans l'espoir du soir, bonsoir. Aujourd'hui on fête l'anniversaire de Samuel qui nous écoute depuis Challans en Vendée. Très joyeux anniversaire à vous Samuel.
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0: Capital Cities avec Safe and Sound à l'instant.
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0: 21h passées de 5 petites minutes dans Espoir du soir. Bonsoir, la musique est au rendez-vous. Fait évidemment, le meilleur de la musique nous attend avec C2C, le titre Down the Road également. Stephen Stanley avec Nevermind. Et puis à 21h15, on retrouve votre rendez-vous panorama biblique avec Eric Denimal. En attendant, tout de suite, c'est Kenji Girac qui prend l'antenne dans Le Choix. Bonne écoute sur Phare FM.

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2: Après son expérience foudroyante sur le chemin de Damas, Saul de Tarse est obligé de constater qu'il s'est lourdement trompé sur le phénomène Jésus. Lui qui, pour sauvegarder la théologie officielle du Temple, s'était mis à traquer les chrétiens, découvre que Jésus est le Messie de Dieu. Il comprend que la mission de Pierre, de Jacques et de Jean est une mission divine. Saul est donc contraint de tout reconsidérer, sa vie, sa foi, sa structure mentale. Le coup est rude, devoir déconstruire ses convictions pour les reconstruire et réaliser que ce que l'on combattait au nom de Dieu était justement Dieu, voilà de quoi déstructurer un homme qui pensait Dieu. De fait, Saul est anéanti. Il pourrait faire semblant, il pourrait passer outre ses erreurs et sauvegarder son honneur en se trouvant de bonnes excuses, mais non, parce que c'est un homme honnête. Il reconnaît s'être fourvoyé. Sa passion pour Dieu est intacte, mais c'est sa vision de lui-même qu'il est obligé de juger. Plus tard, il parlera d'ailleurs de lui-même comme d'un avorton. Il décide alors de s'extraire de la vie publique et de se faire oublier un temps. Pendant 3 ans, il revisite toutes ses interprétations de la Bible hébraïque pour vérifier si tout converge effectivement vers Jésus de Nazareth. Et pour lui, la nouvelle évidence s'impose, Jésus est bien le Fils de Dieu. Depuis son baptême à Damas, il est rempli du Saint-Esprit. Après sa retraite en Arabie, il revient à Damas, sans doute auprès d'Ananias. Saul est un homme neuf. Celui qui venait initialement pour persécuter les chrétiens se met à annoncer le même message qu'eux. Dans la synagogue, il proclame avec force que Jésus est le Fils de Dieu. Cette transformation radicale est une surprise totale pour tous. Saul est un remarquable prédicateur. Sa connaissance des Écritures lui permet d'apporter des arguments théologiques nouveaux, liés aux prophéties. Jusqu'ici, les témoins de Jésus racontaient surtout ses discours, sa mort, sa résurrection. Saul, lui, a une approche différente, peut-être plus intellectuelle, mais surtout plus scripturaire. Cependant, tout le monde ne se laisse pas convaincre. Pour certains juifs des synagogues de Damas, Saul est un traître, un renégat, un apostat qui renie sa foi initiale. On commence à le critiquer, puis à le menacer de mort, comme infidèle. Un complot visant à l'attaquer arrive aux oreilles de Saul. Et c'est là que se produit un nouveau retournement. Ce sont les chrétiens de Damas qui s'organisent pour lui permettre de quitter la ville avant l'attaque prévue. En somme, ceux que Saul voulait faire mourir en venant à Damas sont ceux-là même qui lui sauvent la vie. Quand on parle de retournement...
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3: C'était Éric Denimal dans votre rendez-vous Panorama biblique. Comme promis, en ce mardi 23 juin, la musique continue aux côtés de One Republic ou encore Daisy. Et puis on retrouve à 21h25 votre rendez-vous Hommes et Femmes Mode d'Emploi sur Phare FM.
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2: Vous parlez souvent du concept de la ligne rouge. Mmh. Est-ce que vous pourriez nous dire un petit peu plus ?
3: Absolument.
4: En fait, dans le cœur de chaque femme, Dieu a placé une notion, qu'on illustre avec la ligne rouge, mais une notion de ce que l'on ne veut pas dépasser au niveau physique avant d'être mariée. La construction de l'amitié va nous amener à développer une amitié au niveau physique, mais dans le cœur de chaque femme, Dieu a placé cette ligne qui définit ce qu'on ne veut pas dépasser avant d'être mariée.
3: Et en fait, la ligne rouge peut être bien en amont de ce que l'on appelle une relation sexuelle complète. Mmh. Donc évidemment, dès l'instant où le sexe de l'homme ou de la femme sont impliqués, c'est à l'évidence aller trop loin par rapport au plan de Dieu. Mais la ligne dont on parle, elle peut être bien en amont de cela.
4: Cette ligne rouge s'inscrit dans le cadre de cette loi naturelle dont on parlait. Dieu a prévu que les relations sexuelles après la ligne rouge soient réservées au cadre du mariage. Et si l'on franchit cette ligne rouge avant le mariage, trois conséquences vont se mettre en place pour le couple. La première conséquence, c'est que la construction de l'amitié va s'arrêter là où ils en étaient. Mmh. Donc, s'ils avaient développé le côté intellectuel et puis fun, eh bien le reste, au niveau des émotions, ça va être fragilisé.
3: En fait, le couple va continuer de construire l'amitié après le mariage, mais en fait, ce qui va se passer, c'est que la fondation, au lieu d'être une fondation large et spacieuse comme Dieu le voulait, va se trouver limitée là où ils en étaient quand la ligne rouge a été franchie. Et en fait, ils vont construire en se sentant toujours à l'étroit, se disant mais on parle, mais on n'est pas vraiment amis, on passe du temps ensemble, mais on n'a pas vraiment de fun à le faire, on n'arrive pas à partager au niveau émotionnel, prier ensemble, c'est pas ça, mais on n'arrive pas à savoir pourquoi. Ça vient souvent du fait que la ligne rouge a été franchie.
2: On est allé trop vite.
3: Oui. C'est cela.
4: Oui. Ça, c'est la première conséquence. La deuxième, c'est que dans le cœur de la femme va s'installer une zone de non-confiance dans son mari. En fait, elle va avoir du mal à avoir confiance dans son mari.
3: Et on en trouve l'origine, en fait, dans ce qui s'est passé ou ce qui s'est pas passé entre Adam et Ève, le premier des couples. Adam avait reçu des commandements précis de la part de Dieu avant que Ève ne soit créée par Dieu. Et puis, vous connaissez, je pense, à peu près tous l'histoire. Adam et Ève vont être tentés par Satan sous la forme d'un serpent. Et puis, quand Ève est tentée, bien, Adam est juste là et il ne fait rien pour protéger Ève. Et en fait, la Bible nous donne deux versets. Elle nous dit que Ève est celle qui a péché la première, en consommant le fruit et puis ensuite Adam, mais elle nous dit aussi le péché est entré dans la création au travers d'Adam. Et en fait, comment est-ce que c'est possible de réconcilier deux versets? Mais simplement en comprenant que Adam était responsable. Et il aurait dû protéger lui qui savait en premier, protéger Ève et lui dialoguer et protéger sa femme. Il ne l'a pas fait, ce qui a créé dans le cœur d'Ève, et on le voit après dans la condamnation, le jugement qui va tomber sur elle, tes désirs de contrôle se porteront vers ton mari, mais il dominera sur toi. Pourquoi? Parce qu'elle n'était pas en sécurité avec un mari qui ne l'avait pas protégée.
4: Donc, une amitié fragilisée, la confiance pas vraiment installée. La troisième conséquence, c'est que le désir sexuel chez la femme va diminuer, voire même disparaître. Ça rend les choses compliquées. Les conséquences du brisement de la loi naturelle vont vraiment nous embêter la vie quand on construit notre couple.
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0: Eliol Combe avec une nouveauté sur Phare FM, Wherever I Go, à l'instant.
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0: 21h32, vous êtes dans Espoir du soir. Bonsoir, excellent mardi 23 juin 2026. Votre rendez-vous, on s'y retrouve, arrive dans quelques instants à 21h39. C'est la suite de ce qu'on a pu retrouver hier. Guérir autrement corps, psychisme et vie spirituelle dans quelques instants. Montmartre, en attendant, avec Félixita et le titre Pourquoi tu pars. Et Jake

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2: Bonsoir à toutes et à tous. J'espère que vous allez bien ce soir, chers amis. On se retrouve avec une belle équipe. Ils sont rayonnants de joie. Thibaut, tu vas bien, Thibaut?
3: Oui, je me réjouis pour cette émission.
2: T'es content d'être avec nous?
3: Ah, vraiment.
2: Ah, ça fait plaisir de t'avoir sur cette émission. Jean-Marie, tu vas bien?
4: Oui, je pétille.
2: Tu pétilles. C'est mieux de pétiller que péter tout court. Et toi, Caro, tu vas bien?
5: Yes, parfaitement bien.
2: On est heureux d'être ensemble. Vous savez qu'on s'y retrouve, on parle de sujets vraiment divers et variés. On parle aussi des fois d'approches différentes. Oui. Et ce soir, j'avais le souhait de pouvoir apporter ou réfléchir ensemble à une approche différente. On peut être plus ou moins d'accord. Jean-Marie dirait, vous avez le droit d'avoir tort. Je reprends tes propos, j'espère que tu m'autorises.
3: Oui, il y a des droits d'auteur, mais ça va.
2: Mais je voulais apporter... et revenir sur un sujet qui m'a beaucoup intéressé. Je crois que c'est l'année dernière que vous avez eu une interview du docteur Jean-Michel Fabrizio sur la notion de liberté en Christ. C'était excellent. Le docteur Jean-Michel Fabrizio est psychiatre, il l'était puisqu'il est à la retraite maintenant, psychiatre, psychothérapeute. Et en discutant avec lui, un jour je lui explique qu'est-ce que je fais pour accompagner des gens qui ont des crises d'angoisse, puisque moi je suis passé par de nombreuses crises d'angoisse étant malade, et depuis le Seigneur m'a envoyé beaucoup de personnes avec des crises d'angoisse. Donc sur le moment même, qu'est-ce que je fais de manière très concrète? Et en discutant avec Jean-Michel, il me dit, mais c'est fou, parce que ce que tu fais de manière intuitive, ça porte un nom, et ça s'appelle la méthode Vitose. Et c'est comme ça que, pour la première fois, j'ai entendu parler d'une méthode. Je me suis dit, c'est bizarre, moi, j'ai jamais lu dessus. Et j'ai creusé un petit peu dessus, et effectivement, c'était assez troublant de se dire, mais de façon intuitive et instinctive, des choses que j'avais mis en place pour accompagner quelqu'un dans une crise d'angoisse et où vraiment je peux mesurer l'efficacité avec ou sans, a été réfléchi par un homme qui s'appelait Roger Vitose. Et il y a quelques mois de cela, le docteur Fabrizio m'envoie son livre, puisqu'il a rédigé un livre que je vous montre ici. Alors peut-être qu'il n'est pas à la portée de tous. En tout cas, si vous avez de l'intérêt dessus, je vous invite à le lire. Le docteur Fabrizio a été un formateur de la méthode Vitose pendant des années, un des formateurs de renom en France. Je trouvais dommage, c'est un frère en Christ, de ne pas l'entendre sur ce sujet-là. Et je voulais l'aborder avec lui. Alors, j'aimerais qu'on puisse accueillir le docteur Fabrizio avec nous. Bonsoir Jean-Michel.
6: Bonsoir.
2: On est vraiment heureux de t'avoir avec nous.
6: C'est réciproque, je suis heureux d'être avec vous, de partager ce moment.
2: Au-delà de, puisque le but de l'émission, ça permet de présenter la méthode Vitose, mais au-delà de la méthode Vitose, moi je vais, dans certaines prédications, j'ai parlé de être vraiment, pas juste être là, mais être vraiment ou exister, mais c'est du vocable. Peut-être qu'on n'a pas l'habitude de ces termes-là parce que c'est pas nos milieux, mais finalement c'est l'intention derrière, c'est être dans le moment. Vivre l'instant présent avec tous nos cinq sens, avec les pensées, etc., qui a aussi pour moi, qui nous aide justement à être bien avec soi-même.
5: Mais justement,
2: trop de priorités là.
5: Vivre l'instant présent, c'est bien un des problèmes de notre société. C'est comme on est toujours, nos vies sont hyper remplies, il y a un tas de sollicitations, il y a un tas de trucs à faire, et complètement inutiles, mais qu'on pense qu'ils doivent être faits, et du coup, on est constamment en train de regarder loin devant et on n'est plus dans l'aujourd'hui justement, et dans ces moments, enfin moi je sais que ça peut m'arriver justement d'être dans l'hyper anticipation et du coup d'avoir une charge de stress qui est en train de monter parce que tu dis ah ouais, puis alors demain il y a ça et après-demain il faut qu'on organise ça et après il y a ça et là et en fait alors que je suis assise dans un endroit sympa, il y a un beau rayon de soleil, j'ai un café là dans mes mains et je ne sais pas me dire ok, ce café
2: il est bon.
5: Du coup je me dis attends, stop, allez maintenant vis l'instant, t'as les pieds ancrés dans le sol, ou alors de retourner juste pendant un quart d'heure dans le jardin, aller arracher trois mauvaises herbes en étant hyper concentré sur un truc précis.
2: Trois en un quart d'heure, t'es pas hyper efficace.
5: J'ai pas envie de voir la tête de ton jardin. Tu connaissais pas la taille des mauvaises herbes. ouais, vraiment, mais du coup, c'est du recentrage, en fait.
2: C'est ça. Peut-être, est-ce que Jean-Michel, pour l'aspect très chrétien, puisque je le rappelle, hein, tu es un frère en Christ, tu aimes le Seigneur de tout ton cœur aussi, mais est-ce que il y a une manière particulière pour les chrétiens, je vais reprendre ton expression, d'habiter leur corps, corps, âme et esprit. Est-ce qu'il y a une manière particulière, un conseil particulier que tu pourrais leur donner ?
6: Non, pas particulièrement. Pour moi, c'est apprendre à se voir de la manière, à travers de notre intelligence renouvelée, de nos émotions qui sont sous la dépendance non plus de nos pulsions, mais du Saint-Esprit, à travers du fruit. Donc ça contribue à nous considérer d'une manière saine et équilibrée. Donc c'est-à-dire vivre en conscience et en présence, comme a dit Caro. Je crois.
5: Ouais, voilà. C'est ça.
6: Donc c'est important, vivre le moment présent. Parce que souvent, nous sommes dissociés, nous faisons quelque chose et nous pensons à autre chose. Et il n'y a pas de traces mnésiques qui s'inscrivent dans notre tête. Et après, on a des vides dans notre vie. Chaque fois que je vis la chose pleinement, c'est un bon souvenir que je mets. Le bonheur, en fait, c'est une suite de bonnes heures. Donc, chaque fois que je vis une bonne heure, je fabrique du bonheur. Et ma problématique, Vitos disait, vivre les choses, non pas pour les regretter lorsqu'elles ne le sont plus, mais pour s'en souvenir. Chaque fois que je vis quelque chose de beau, de bon, et que je l'enregistre parce que je le vis, et non pas dissocié, parce que je fais beaucoup de choses, je pars d'un point et j'arrive à un autre, je sais pas par où je suis passé, je sais pas ce qui s'est passé, j'étais ailleurs. Mais là, si je le vis, ça fait des souvenirs, et ces choses qui vont nous servir de ressources plus tard, quand j'aurai besoin de moments difficiles, ben je pourrai me souvenir des bons moments, et c'est très agréable. Et c'est encore une philosophie vitose, c'est-à-dire vivre vraiment le moment présent pleinement. Et c'est très biblique. Jésus nous dit de vivre l'aujourd'hui. Donne-nous notre pain quotidien. À chaque jour suffit sa peine. Je veux dire, donc, il nous invite toujours à vivre l'ici et maintenant, la présence et la conscience dans la réalité du moment, et pas être dans l'anticipation ou dans le regret. De pas regarder en arrière, sinon on se transforme en statue de sel, c'est-à-dire qu'on reste figé, et pas de regarder dans un avenir avec une anticipation anxieuse. Ne promène pas tes regards inquiets. Donc le Seigneur nous donne à vivre le moment, c'est la seule chose. D'ailleurs, si vous remarquez, le présent, c'est le seul moment où je peux rencontrer Dieu.
2: C'est ça. Oui. C'est ça. Et je dis souvent aussi, c'est le seul moment qu'on a entre nos mains.
5: C'est ça.
2: Hier, on l'a plus, et demain, on l'aura jamais.
6: Exactement.
3: Mais, on pourrait vous dire que c'est aussi très New Age, hein, vivre ici et maintenant à fond, c'est aussi très New Age. Non, mais mais est-ce que je peux vous proposer juste un petit cas d'étude, parce que je me souvenais d'une...
2: On a un petit fauteuil, s'il faut qu'il s'allonge, on peut l'allonger.
3: Non, c'est pas moi. C'est pas moi. Mais je me souvenais d'une histoire d'une dame qui a souffert pendant très longtemps d'un trouble, et elle était saisie de crises d'angoisse chaque fois qu'elle voyait une plume. Elle avait une espèce de phobie des angoisses avec des plumes. Et donc, après moult psychothérapie, finalement, on a pu remonter. Et il est apparu qu'elle avait subi une agression sexuelle quand elle était très jeune, et son cerveau avait enregistré que l'acte s'est produit comme on faisait dans le temps. Il y avait sur les lits, il y avait des gros édredons tout en plumes, et c'est ça qu'elle s'est souvenue de ce paramètre là. Et chaque plume qu'elle voit renvoyait de nouveau un stimulus au cerveau qui la ramène à ça. Donc trouver la cause lui a permis de guérir, ou en tout cas de mais admettons qu'elle n'ait pas pu qu'on n'ait pas pu trouver la cause, puisque dans tout ce qui est freudien, on est toujours c'est la découverte de la cause qui est censée apporter la guérison. Alors que comment est-ce qu'avec la méthode vitosienne, on pourrait aider cette dame si on n'arrive pas à remonter à la cause?
6: Alors, généralement, pendant qu'on fait l'exercice, en vitose, il y a deux aspects. Il y a l'aspect fonctionnel, c'est tout ce que je vous ai décrit, et puis il y a l'aspect psychologique. Souvent, quand on fait des exercices, on va réveiller la mémoire du corps, ou émotionnelle ou cognitive, et on a ce qu'on appelle un cliché qui sort souvent, effectivement, le traumatisme, la personne avec la plume, eh bien à un moment donné des exercices, le traumatisme va ressortir. Donc c'est une réaction psychanalytique, mais en vitose c'est pareil, il y a des souvenirs qui sortent comme ça, hein. Et une fois, j'étais faisais faire ce qu'on appelle la marche consciente, donc je faisais aller la personne pour réhabiter son corps, pour s'unifier entre le cerveau et le corps, pour venir à l'ici et maintenant, dans le concret, dans la réalité. Et je lui ai dit, donc vous accueillez vos pieds sur le sol, vous accueillez vos jambes qui marchent, et vous accueillez votre bassin. Et là, grosse crise d'angoisse, pleurs. Mmh. Elle avait refoulé une agression sexuelle, et le fait d'avoir centré sur son bassin a fait ressortir le traumatisme. Alors en mitose, souvent on a des traumatismes qui ressortent, parce que on va mobiliser le corps, on va mobiliser le cerveau, on va mobiliser l'émotion, et en fait ce qui va se passer, c'est que on va aussi réveiller la problématique qui est liée à cette partie du corps qui travaille. Donc on va donc résoudre la problématique. Alors maintenant, si on n'arrive pas à voir l'origine, parce que des fois le cerveau a fermé d'une manière très hermétique la problématique, il a encadré, il a enfermé, il a dénié, il a enfoui, et on peut quand même changer dans ce que je vous disais tout à l'heure. C'est-à-dire en travaillant sur la réalité, il faut qu'elle accueille la plume, non pas dans ce qu'elle lui renvoie, mais dans ce qu'elle est. C'est une simple plume. Et là, c'est un travail de remise dans la réalité, dans l'ici et maintenant, dans la conscience en présence, que cette plume, c'est pas celle qui était sur l'édredon, qu'elle avait vue sur l'édredon ou qu'elle avait senti sur l'édredon quand elle a été agressée. Vous voyez ? Donc il y a un travail de recentration qui est important. J'ai une patiente comme ça qui avait été violentée, abusée pendant toute son enfance dans un pays, dans une ville. C'était une ville du Nord. Et donc elle avait fui, dès qu'elle avait pu, elle avait fui cette ville. Elle était venue à Marseille et au bout de certain temps, elle a fait une psychothérapie et elle était toujours hantée par ces abus. Et où qu'elle aille, partout, même à Marseille, il y avait toujours quelque chose qui leur envoyait des abus. Donc on a travaillé en vitose. Alors on ne dénie pas en vitose. On refoule pas, on ne dénie pas. On accueille, on regarde face à face et on décide de dépasser. Ça, c'est ça qui est important. Mmh. C'est que l'individu, il devient actif. C'est pas quelque chose qui se fait malgré lui. Hein. La vitose, ça ne marche pas si vous n'êtes pas impliqué. Mmh. Et donc, il s'est passé une chose, c'est qu'un jour, elle a été rappelée dans sa ville originelle. Et là, c'était une crise d'angoisse. Elle ne voulait pas y retourner, mais elle ne pouvait pas faire autrement. Et quand elle y est allée, elle a travaillé vraiment la présence et la conscience, et elle m'a écrit une jolie carte en me disant écoutez, c'est extraordinaire, parce que j'ai passé de bons moments, j'ai redécouvert ma ville dans ce qu'elle était, non pas dans ce qu'elle représentait, j'ai redécouvert mes amis, j'ai redécouvert de la famille, et j'ai vécu des choses dans ce que c'était dans le présent, et non pas dans la projection que je me faisais, où tout était couvert au travers du filtre de l'agression qu'elle avait vécue.
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4: Il est déjà 21h52 sur Phare FM. Dans 3 minutes, on retrouve votre rendez-vous Focus Famille. Dans les sports du soir, bonsoir tout de suite. Ten Rock, Tori Kay et John Case prennent l'antenne avec Morning to Dancing. Bonne écoute.

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1: Bonjour et bienvenue dans notre rendez-vous Focus Famille. Ce n'est pas dur d'être un bon parent, pas si vous avez les bonnes lignes directrices. Voici 5 conseils essentiels pour devenir un super parent. Premièrement, soyez ferme. Les enfants ont besoin de stabilité dans leur vie pour grandir émotionnellement et spirituellement. Ils doivent savoir où sont les limites et ce qui pourrait arriver s'ils les franchissent. Deuxièmement, soyez rempli d'amour. Vos enfants ont besoin de savoir à quel point ils comptent pour vous et que vous les aimez même quand ils font des bêtises. Troisièmement, soyez impliqué. Vous devez savoir ce qu'il se passe dans la vie de vos enfants et soyez toujours là pour leur donner un coup de main ou une épaule sur laquelle pleurer. Quatrièmement, soyez clair. Exprimez-vous de façon simple pour que vos enfants sachent ce que vous attendez d'eux. Et enfin, pardonnez. Une fois que vous avez sanctionné un mauvais comportement, oubliez et passez à autre chose.
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0: Lundi 22 juin, 22h, vous êtes sur Phare FM, bienvenue, je suis dans Espoir du soir, bonsoir jusqu'à minuit. C'est l'anniversaire de Denis aujourd'hui, il nous écoute depuis Évreux dans l'heure, joyeux anniversaire. Et excellente soirée à vous tous qui nous écoutez sur Phare FM.
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0: écoutez Frérot sur Phare FM, vous l'aurez deviné, un titre signé Jérémy Frérot à l'instant.
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0: 22h04, vous êtes dans Espoir du soir. Bonsoir, c'est Swan pour vous accompagner en musique aux côtés de Christophe Maé, Alison Aid ou encore Jérémy Camp et Amel Benz avant de retrouver la pensée de Pascal à 22h26. En attendant, Dieu s'intéresse à vous avec l'histoire de Mélina qui arrive à 22h10, place à Good Weather Forecast avec Superhumans et Danny Gokey avec Haven't Seen It Yet. Bonne écoute.

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1: Lorsque mes parents ont divorcé, j'avais 12 ans et c'était très difficile pour moi. L'idée d'une signification dans ma vie m'a donné encore de l'espoir pour continuer et trouver une place où je peux être moi-même. Et oui, j'ai cherché cette place dans beaucoup de choses, mais toutes ces choses m'ont laissé vide. J'étais désespérée. J'ai compris que je dépendais d'un sauveur, que je ne pouvais pas me sauver moi-même. Puis les filles m'ont invitée sur un camp chrétien où j'ai entré en contact avec la foi vivante pour la première fois. Oui, cette expérience a changé ma vie. À cause de cet amour, j'ai rencontré Dieu et j'ai trouvé une place dans sa famille. Et maintenant, je peux apporter tout ce que j'ai appris et tout ce que j'ai reçu. Et c'est vraiment un privilège d'être utilisé par Dieu.
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2: Est-ce que tu utiliserais ta montre comme bloc-porte, ou ta tablette comme planche à découper, ou encore ton collier en or comme lacet de chaussure? Bien sûr que non, cela te paraît absurde, parce que tu connais la valeur de ces objets et tu sais qu'en les utilisant à contre-emploi, tu les abîmerais. Ils peuvent bien remplir ce rôle en théorie, mais ce serait un gaspillage, une perte silencieuse de ce pour quoi ils ont été pensés. Ils valent plus que l'usage que tu pourrais leur imposer. Alors écoute, quand Dieu t'a créé avant même ta naissance, il t'a voulu pour quelque chose. Il t'a donné une personnalité, des dons, une histoire, un regard unique, et il a inscrit dans ta vie une direction, une vocation, une fécondité possible. Même au cœur de ce qui a été difficile, même au milieu des blessures, il n'a pas annulé ce projet, il ne l'a pas abandonné, car il l'a pensé pour que ta vie porte du fruit, pour que tu sois en paix avec ce que tu es, et pour que sa gloire puisse se refléter à travers toi. Alors pourquoi te contenter de moins? Pourquoi utiliser ce que tu es comme si cela n'avait pas de valeur? Pourquoi disperser tes forces dans ce qui t'éteint doucement au lieu de ce qui te fait vivre? Pourquoi offrir ton temps, ce bien fragile et irréversible, à ce qui n'a pas de poids réel dans l'éternité? Tu es précieux, tu es précieuse, pas au sens flatteur, mais au sens réel. Et cela change tout, car ce qui est précieux demande de l'attention, du respect, une recherche et une fidélité certaine à sa nature profonde. Se respecter, ce n'est pas se glorifier, c'est refuser de se traiter comme quelque chose de banal. C'est honorer ce que le Créateur a déposé en toi, même quand toi-même tu ne le vois plus clairement. Alors avance, non pas dans la pression, mais dans la justesse, et fais de ta vie un usage digne de ce que tu es.
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0: rentrée. Le dernier titre de l'école Pierre, Amour à l'extrême, à l'instant, une nouveauté sur Phare FM, la radio autrement.
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0: Il est 22h33 et dans moins de 10 minutes, c'est votre rendez-vous Parole du Jour qui prend l'antenne, un rendez-vous quotidien que vous pouvez retrouver sur notre site web paroledujour.com et même au format textuel. Et oui, vous pouvez vous abonner gratuitement à notre brochure trimestrielle sur paroledujour.com. Je vous laisse aller faire un tour sur notre site internet. Stéphane Stanley avec Nevermind en attendant et Thalé Acacia avec That's Me. Bonne écoute.

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1: La Bible dit dans 2 Samuel chapitre 21, verset 21, « Jonathan, fils de Shiméa, frère de David, le tua. » Bonjour. Bien après que David a tué Goliath, quatre hommes, dont son neveu Jonathan, ont abattu des géants qui s'étaient dressés contre les Israélites. Il est dit, « Il y eut encore un combat à Gath. Il y avait là un homme de haute taille qui avait six doigts à chaque main et à chaque pied. Il défia Israël et Jonathan, fils de Shiméa, frère de David, le tua. » Waouh ! David avait placé la barre très haut. Le fait d'assister à une victoire qui semblait impossible leur a donné la force de vaincre leur propre géant. Jusqu'en 1954, personne n'avait encore couru le mile en moins de 4 minutes. Et beaucoup pensaient que c'était impossible. Mais le 6 mai 1954, lors d'une compétition d'athlétisme à Oxford, Roger Bannister parcourt cette distance en 3 minutes et 59 secondes. Il avait vaincu le géant. 2 mois plus tard, John Landy battait le record de Bannister. Jusqu'en 1953, de nombreuses personnes avaient tenté en vain d'escalader l'Everest. Mais le 29 mai de cette année-là, Edmond Hillary et son Sherpa, Tenzing Norgay, sont les premiers à en atteindre le sommet. Depuis lors, plus d'un millier d'alpinistes de 16 à 60 ans ont réussi l'ascension. David, Bannister, Hillary, tous ont vaincu les géants de leur époque et ont incité d'autres personnes à égaler, voire à surpasser leurs exploits. Quand tu fuis ton géant, tu te fais du tort à toi-même et aux autres. Tu dois cesser de craindre la difficulté et te rappeler que si Dieu l'a fait pour l'autre, il peut aussi le faire pour toi.
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Les frangines avec devenir quelqu'un sur Phare FM, lundi 22 juin 2026, il est 22h48, c'est dans 7 minutes très exactement, on laissera la place à votre rendez-vous SkyMail qui prendra l'antenne sur Phare FM. Tasha Cobbs, Léonard également nous accompagne avec Already Good, et tout de suite voici Chloé Tim dans le titre J'espère et je crois sur Phare FM.

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1: Salut, toi. Chaque fois que tu critiques quelqu'un, cela a l'effet d'un boomerang qui te revient en pleine tête. Dès que tu agis en juge et jury, en fin de compte, c'est autour de ton cou que tu mets une corde. Et lorsque tu montres une personne du doigt, il y en a trois qui se pointent sur toi. Il n'y a qu'une personne au sein du jury, et c'est moi. Je suis le seul qui puisse connaître les véritables intentions de chacun et accorder une grâce sans aucun préjugé. En jugeant quelqu'un, tu finis par te juger toi-même. Accorde aux autres le bénéfice du doute et laisse-moi le rôle du juge. À très bientôt, Dieu.
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0: Déjà 23h sur Phare FM, bienvenue. Vous êtes sur Phare FM, la radio autrement, c'est notre dernière heure ensemble dans Espoir du Soir. Bonsoir en ce lundi 22 juin 2026. Je vous souhaite une très très bonne écoute sur Phare FM. Et avant de passer à la suite du programme, on fête l'anniversaire de Annie qui nous écoute depuis Luneray en Seine-Maritime. Très joyeux anniversaire à vous Annie.
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0: Nick Jonas et Brandon Lake avec Hope sur Phare FM.
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0: Il est 23h, passé de 5 petites minutes sur Phare FM, la radio autrement excellent, lundi 22 juin 2026. On attaque notre dernière heure ensemble en musique. Pour la prochaine demi-heure, place à Chris Auguste, Julien Doré, The Bangerine, avant de retrouver les langages de l'amour de Gary Chapman à 23h25. Et également votre rendez-vous pourquoi pas de 23h15, en attendant For King and Country avec Relate, Jonathan Mike Reynolds avec Moving On, et on retrouve également Pêcheur de Lune avec Couché Saoulé tout de suite. Bonne écoute.

0: Vous avez déjà essayé d'être parfait, d'obéir à toutes les règles, de toujours bien faire, de ne jamais rater. Franchement, c'est juste impossible. C'est pareil avec Dieu. On n'arrivera jamais à suivre parfaitement tout ce qu'il attend de nous. Et ça, Dieu le sait. C'est pour ça qu'il nous a envoyé une aide précieuse, sa présence invisible, mais bien réelle. Ce qu'on appelle dans la Bible son esprit. Il est là pour nous aider à avancer, à tenir bon, à choisir le bien. Pas besoin d'être parfait, il suffit d'être honnête et de se laisser guider.
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1: Aimer d'un amour inconditionnel signifie que nous aimons en cherchant le meilleur pour l'autre personne, peu importe qu'elle y réponde ou non. C'est ça, l'amour de Dieu, et c'est le défi que Dieu nous lance pour le mariage. La façon moderne de penser est beaucoup plus conditionnelle. « Je t'aimerai si tu m'aimes ». Nous avons tendance à être égocentriques même dans le mariage. Nous concentrons nos efforts sur la satisfaction de nos propres besoins. En fait, la plus grosse partie de la psychologie moderne suggère que c'est un comportement normal. Certains sont allés si loin qu'ils disent que tout notre comportement est motivé par le désir de voir nos propres besoins satisfaits. L'amour inconditionnel est le plus grand cadeau que vous puissiez faire à votre conjoint. Il ne dépend pas de son attitude, mais de votre désir de l'aimer comme Christ vous a aimé.
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0: Eddie Swims avec Mr. Know It All, Monsieur Je Sais Tout. Une nouveauté à l'instant sur Phare FM.
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0: 23h35, plus que 25 minutes ça passait ensemble en ce lundi 22 juin 2026 et c'est de la musique qui nous attend pour les 15 prochaines minutes avant de retrouver la vérité de l'évangile d'Andrew Mac à 23h45, Lindy et Don Reedy avec Make Away, Alexander Papas avec Hands Up, place à Luke Rob également avec Chapel Hayes tout de suite. Bonne écoute.

0: Lindy et Dan Reedy, comme promis, le titre Make Away. La musique continue avec Youf, Undo Stress ou encore On t'emmène, juste après votre rendez-vous La vérité de l'évangile d'Andrew Mac, qui prend l'antenne tout de suite sur Phare FM.
1: 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Bienvenue dans notre émission La vérité de l'évangile. Aujourd'hui marque la fin de notre série intitulée « Vivre le meilleur de Dieu ». Voilà maintenant 4 semaines que j'enseigne à ce sujet. J'ai un tout nouveau livre qui vient de sortir sur le sujet, intitulé « Vivre le meilleur de Dieu » également. Cet enseignement existe aussi sous forme de CD et de DVD. Et aujourd'hui sera la dernière fois où je peux vous proposer ces ressources. Je vous encourage vraiment à vous les procurer. C'est un enseignement très, très puissant. Je l'ai mentionné plusieurs fois au cours de cette série, et c'est un sujet que Dieu m'a révélé personnellement. Et s'il y en a parmi vous qui ont eu l'occasion de me saluer ou bien de parler avec moi lors d'une réunion ou autre, si vous m'avez demandé comment j'allais, vous m'avez certainement entendu répondre que je suis béni. J'ai probablement dit cela des centaines de fois par jour depuis des décennies.
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1: Bonjour et bienvenue dans notre rendez-vous Focus Famille. Ce n'est pas dur d'être un bon parent, pas si vous avez les bonnes lignes directrices. Voici 5 conseils essentiels pour devenir un super parent. Premièrement, soyez ferme. Les enfants ont besoin de stabilité dans leur vie pour grandir émotionnellement et spirituellement. Ils doivent savoir où sont les limites et ce qui pourrait arriver s'ils les franchissent. Deuxièmement, soyez rempli d'amour. Vos enfants ont besoin de savoir à quel point ils comptent pour vous et que vous les aimez même quand ils font des bêtises. Troisièmement, soyez impliqué. Vous devez savoir ce qu'il se passe dans la vie de vos enfants et soyez toujours là pour leur donner un coup de main ou une épaule sur laquelle pleurer. Quatrièmement, soyez clair. Exprimez-vous de façon simple pour que vos enfants sachent ce que vous attendez d'eux. Et enfin, pardonnez. Une fois que vous avez sanctionné un mauvais comportement, oubliez et passez à autre chose.
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2: Eh ben, il est déjà 23h56 dans l'espoir du soir. Bonsoir, il nous reste 4 petites minutes à passer ensemble en musique, s'il vous plaît. Toujours aux côtés de The Script et le titre Super Heroes qui arrive tout de suite. Je vous souhaite une excellente soirée à l'écoute de Phare FM en ce lundi 22 juin 2026. C'est Mireille qui prend le relais juste après ça pour vous accompagner jusqu'à 5h30 demain matin. Excellente soirée, reposez-vous bien et puis bonne nuit à l'écoute de Phare FM.

0: jusqu'à 5h. Bienvenue.
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0: Merci, Mimi. Life sur Phare FM. Il est minuit 6, la radio autrement avec vous. Et la nuit autrement qui vous accompagne, c'est jusqu'à 5 heures ce mardi 23 juin. Bienvenue si vous venez de rejoindre Phare FM. Bon courage si vous ne dormez pas ou si vous travaillez. Je vous accompagne avec plaisir, avec plein de belles musiques et quelques rendez-vous à ne pas manquer. Tout de suite, on poursuit avec Cheyenne et la chanson Laisse-moi.
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1: Bienvenue dans notre émission « La vérité de l'Évangile ». Aujourd'hui, j'entame une toute nouvelle série intitulée « Jésus vous suffit-il ? » Elle sera relativement courte. Cet enseignement est notamment tiré du chapitre 14 de l'Évangile de Jean, qui est l'un de mes passages favoris. Nous y voyons Jésus parler à ses disciples la veille de sa crucifixion. Et dans Jean, au chapitre 14, 15 et 16, nous découvrons l'un des deux endroits dans les Écritures où Jésus prodigue un enseignement direct. L'autre passage est le sermon sur la montagne, dans Matthieu, chapitre 5, 6 et 7. Mais nous lisons ici l'un des plus longs discours de Jésus que nous ayons. Il s'adressait à ses disciples la nuit précédant sa crucifixion. Et à vrai dire, un bon nombre des séries que j'enseigne sont tirées de ce passage. C'est vraiment l'un de mes préférés des Écritures. J'en ai tiré de grandes révélations. Et alors que j'étudiais ces chapitres il y a quelques mois en arrière, je me suis rappelé certaines des choses que le Seigneur m'avait révélées par le passé. Après m'être couché, j'ai rêvé toute la nuit de ces passages des Écritures. Et lorsque je me suis levé le lendemain matin, je me suis assis et en une journée, j'ai rédigé ce petit livret que voici. Il ne fait que 28 pages, il est très court, mais très puissant. Je l'ai écrit en peu de temps et j'aimerais partager avec vous certaines choses dont le Seigneur m'a parlé. Bien sûr, on pourrait davantage se pencher sur chaque révélation, car je vais aborder un certain nombre des choses les plus importantes que Dieu m'a révélées dans un enseignement assez court. Nous allons donc parcourir ensemble ce petit livret. Il est très court, mais très puissant. Comme je le disais au début de l'émission, nous parlons de la nuit qui a précédé la crucifixion de Jésus. Il venait de terminer son dernier repas avec ses disciples. Il venait de leur laver les pieds. Judas s'était retiré pour le trahir auprès du souverain sacrificateur. C'est ici que notre récit commence aujourd'hui, dans Jean chapitre 14, au verset 1, où Jésus dit « Que votre cœur ne se trouble pas. Croyez en Dieu, croyez aussi en moi. » Ce verset à lui seul contient énormément de richesses. D'ailleurs, j'ai toute une série intitulée « Maîtrisez vos émotions » qui a été inspirée par ce verset. La nuit avant que Jésus ne soit crucifié, il a donné un commandement. Il ne s'agit pas d'une demande ou d'une suggestion. Il n'est pas en train de leur dire « Les amis, essayez de faire cela. Je sais que vous n'êtes que des êtres humains. » Il se peut que cela ne fonctionne pas, mais faites de votre mieux. Non, il a clairement dit que votre cœur ne se trouble pas, alors qu'ils s'apprêtaient à vivre l'un des pires moments de leur vie. Ils allaient être témoins de l'arrestation de leur maître, sur lequel tous leurs espoirs et leurs rêves étaient fondés. Et à ce moment-là, ils ne comprenaient pas le plan du salut dans son ensemble. Ils allaient le voir se faire arrêter, condamné à être crucifié. Ils allaient le voir mourir et être enterré. Et à notre époque, la plupart des gens diraient qu'il serait totalement injuste de dire à quelqu'un que ton cœur ne se trouble pas lorsqu'il passe par une telle épreuve. Si cela ne vous dérange pas, si vous n'êtes pas effondré, si vous n'avez pas le cœur brisé, alors vous avez un sérieux problème. Vous êtes dans le déni. C'est la manière dont le monde aborde les tragédies aujourd'hui. Si vous dites aux gens que nous sommes victorieux, que Dieu désire nous faire toujours triompher en Christ, comme le disent les Écritures. Lorsque vous osez parler ainsi, il y a une grande partie du corps de Christ qui dira que vous rabaissez les personnes qui ont des problèmes, que vous n'avez pas de compassion. Ils pensent que vous devriez plutôt vous mettre à leur niveau et dire « Nous savons que vous souffrez et nous ressentons votre douleur, etc. » Il y a bien sûr un temps pour faire preuve d'amour et de compassion, mais la pitié favorise l'échec. Il me semble que pour manifester une véritable compassion, il faut parfois faire preuve d'un amour ferme. Il faut pouvoir dire à une personne de se relever et de réessayer qu'elle peut y arriver. Mais d'une manière ou d'une autre, l'Église en est arrivée à faire preuve de pitié et d'empathie mal placée envers les gens. Elle ne leur donne pas les moyens de réagir. Jésus a dit à ses disciples, la veille de sa crucifixion, que votre cœur ne se trouble pas. Aujourd'hui, la plupart des chrétiens diraient que ce n'est pas de la compassion, que cela ne fait preuve d'aucune empathie pour les gens. Ils étaient sur le point de voir Jésus crucifié. Ils allaient voir tous leurs rêves anéantis. Pourtant, Jésus leur a dit de ne pas laisser leur cœur se troubler. Cela peut ne pas paraître raisonnable. Est-ce que vous réalisez qu'à l'heure actuelle, de nombreux chrétiens ainsi qu'un grand nombre de pasteurs disent aux gens d'agir différemment que ne l'a fait Jésus? La nuit précédant le pire moment de leur vie, le moment le plus grave de l'histoire de l'humanité, Jésus a dit que votre cœur ne se trouble pas. Nous sortons tout juste de ce temps de crise dû au coronavirus, et de nombreux chrétiens pensent que nous avons du souci à nous faire, que nous devrions être inquiets. Des gens perdent leur travail, d'autres meurent. Ils considèrent tous ces événements, et dans un sens, ils donnent un pouvoir à ces choses en disant « c'est vrai, Dieu nous a dit de ne pas laisser nos cœurs se troubler, mais il y a des limites ». Si vous êtes confronté à la mort, si vous êtes licencié, s'il se passe toutes ces choses, vous avez des raisons de vous effondrer comme un château de cartes. C'est la façon dont bon nombre de chrétiens réagissent face à de telles situations. Mais comment Jésus a-t-il réagi? La veille de sa crucifixion, il a dit à ses disciples que votre cœur ne se trouble pas. Et comment peuvent-ils ne pas laisser leur cœur se troubler? En croyant en Dieu et en croyant aussi en Jésus. La foi est la réponse. Si vous avez foi en Dieu, vous n'avez pas à avoir peur. Dans les psaumes, David dit que nous sommes sans crainte quand la terre est bouleversée, quand les montagnes sont ébranlées au cœur des mers. Nous pouvons placer notre confiance en l'Éternel, nous réjouir en lui et être dans l'allégresse à cause du Dieu de notre salut. Aucun d'entre nous n'a encore vu toutes les montagnes être ébranlées au cœur des mers, et jusqu'à ce que cela arrive, tout comme David, nous devrions louer Dieu et nous devrions proclamer « Loué soit l'Éternel, je sais que je suis vainqueur ». J'expérimente la victoire dans cette vie, et si pour quelque raison que ce soit ma foi n'a pas pu s'approprier la guérison, la prospérité ou quoi que ce soit d'autre, le pire qui puisse m'arriver est de mourir et d'aller rejoindre Jésus. Je vivrai pour toujours à ses côtés dans une ville dont les rues sont pavées d'or. Comprenez qu'il n'y aura plus de deuil, de cris ou de douleur. Il n'y aura plus aucun souci à se faire. Vous ne vous souviendrez pas des difficultés de ce monde. Les choses anciennes ne vous viendront plus à la pensée, comme l'a dit Ésaïe. Il n'y a absolument aucune raison valable pour laquelle être stressé. Pourtant, il y a de nombreux chrétiens qui vous diront que vous condamnez les gens en parlant ainsi. Je ne condamne personne, je dis simplement que Jésus a pourvu à bien plus pour nous que ce que la plupart d'entre nous nous approprions. J'ai un peu dévié, je suis parti sur un autre sujet, ce ne sont pas les versets sur lesquels je voulais m'attarder, donc je vais un peu accélérer la cadence. J'ai une série entière intitulée « Maîtrisez vos émotions ». J'en ai une autre basée sur les chapitres 16, 17 et 18 de l'épître de Jean intitulée « Le kit de survie du chrétien ». Je ne suis plus très sûr, mais il me semble qu'il y a 18 ou une vingtaine d'enseignements d'une heure chacun dans cette série-là qui aborde ce sujet en particulier. Je vais devoir accélérer un peu maintenant. Au verset 2 et 3, il est écrit « Il y a beaucoup de demeures dans la maison de mon Père. Si ce n'était pas le cas, je vous l'aurais dit. Je vais vous préparer une place, et puisque je vais vous préparer une place, je reviendrai et je vous prendrai avec moi, afin que là où je suis, vous y soyez aussi. » Rappelez-vous qu'au verset 1, il venait de dire que votre cœur ne se trouble pas. Croyez en Dieu, croyez aussi en moi. Et juste après, au verset 2 et 3, je crois que la raison pour laquelle il parle du ciel, et pour montrer que même si le pire devait arriver, on partirait simplement auprès de lui. Je crois que Dieu a pourvu à la guérison, la prospérité, la joie, la paix. Je crois que l'on peut appliquer le verset qui dit « Réjouissez-vous toujours dans le Seigneur, quelles que soient les circonstances ». Jésus a commencé en disant que votre cœur ne se trouble pas. Puis nous lisons à la fin de ce même enseignement dans Jean chapitre 16, verset 33, « Vous aurez à souffrir dans le monde ». C'était un euphémisme si l'on considère que dans les 30 minutes qui allaient suivre cette déclaration, Jésus allait être arrêté. Il allait paraître devant Pilate, puis devant Hérode, et que tous ses disciples allaient l'abandonner et s'enfuir. À trois reprises, Pierre a nié qu'il le connaissait. Il aurait pu dire « Dans les 30 minutes qui viennent, vous allez avoir des tribulations ». Mais il a ajouté « Mais prenez courage ». « Moi, j'ai vaincu le monde ». Il a donc commencé en disant que votre cœur ne se trouble pas, et il a terminé en disant « Prenez courage, quoi qu'il arrive ». Vraiment, nous avons de quoi prendre courage. Nous pouvons être victorieux, nous pouvons avoir la joie et la paix. peu importe ce qu'il se passe dans nos vies. Et je sais que ce que je suis en train de dire n'est pas populaire. Beaucoup de personnes pensent que je place la barre trop haute et que cela fait que les gens se sentent coupables. Mais je ne condamne personne, je vous dis simplement que Jésus a pourvu à tout pour vous, que sa provision est infiniment supérieure à vos besoins. Il n'y a aucune raison d'être stressé par quoi que ce soit. Si nous sommes victorieux dans cette vie, que nous obtenons la guérison, la délivrance, la prospérité, c'est merveilleux. Si ce n'est pas le cas, nous entrons dans l'éternité et c'est la raison pour laquelle il en a parlé en disant de ne pas être stressé, en disant que votre cœur ne se trouble pas, croyez en Dieu. Voilà pourquoi il a parlé du ciel ici. Dans le pire des cas, si le pire devait arriver, vous partiriez rejoindre le Seigneur et tout irait bien. Nous sommes nombreux à avoir chanté ce chant en grandissant. Quand nous arriverons tous au ciel, quel jour merveilleux ce sera. Les gens parlent des joies du ciel, puis le médecin leur annonce qu'ils vont y être plus tôt que prévu, et ils se mettent à pleurer et à dire que c'est un malheur. Il y a quelque chose qui ne tourne pas rond. Il vous est possible d'avoir la même attitude que celle de l'apôtre Paul. Nous pouvons adopter la même perspective. Il a dit dans Philippiens chapitre 1, « En effet, Christ est ma vie et mourir représente un gain. Je suis tiraillé des deux côtés. J'ai le désir de m'en aller, d'être avec Christ, ce qui est de beaucoup le meilleur, mais à cause de vous, il est plus nécessaire que je continue à vivre ici-bas. Je resterai et demeurerai avec vous tous pour votre progrès et votre joie dans la foi. » Vous pouvez en arriver au point de ne plus craindre la mort. Hébreux chapitre 2, verset 15 dit que Jésus est venu pour libérer tous ceux que la peur de la mort retenait leur vie durant dans l'esclavage. Lorsque vous parvenez à avoir la même attitude que celle de l'apôtre Paul, selon laquelle Christ est votre vie et mourir représente un gain, vous n'êtes plus sous l'esclavage de la peur. 2 Corinthiens chapitre 5 dit que si cette habitation terrestre, ce tabernacle est détruit, nous avons un autre tabernacle, un autre corps qui nous est réservé dans le ciel. Lorsque vous recevez ces révélations, vous ne craignez plus la mort, cette éventualité ne vous stresse plus. Bien entendu, vous n'aspirez pas à partir parce que vous avez un but. Vous désirez accomplir la volonté de Dieu, mais si ça devait vous arriver, ça ne serait pas un problème. Les gens sont littéralement esclaves de la peur de la mort, alors que nous ne devrions pas craindre la mort. J'ai un but, j'ai un objectif, j'ai un travail que Dieu m'a confié, et je ne suis donc pas enthousiaste à l'idée de partir prématurément. Je veux courir la course, franchir la ligne d'arrivée et accomplir ce à quoi Dieu m'a appelé. Mais vous savez, je ne crains pas la mort. J'ai plein de raisons d'être impatient d'aller rejoindre le Seigneur. Plus je vieillis, plus j'ai d'amis et de membres de ma famille qui passent dans l'éternité, et vraiment, être au paradis sera merveilleux. Je suis impatient d'y être. Je n'en ai pas peur. Puis, après avoir parlé ainsi, il poursuit en disant, « Vous savez où je vais et vous en savez le chemin. » Thomas lui dit, il s'agit de celui que nous appelons Thomas le sceptique. Dans Jean chapitre 20, nous lisons qu'après la résurrection, il n'était pas présent lorsque les autres disciples ont vu Jésus ressusciter des morts. C'est pourquoi il doutait que Jésus soit réellement revenu à la vie. Il a dit, « À moins de pouvoir voir, de pouvoir toucher, à moins de pouvoir mettre mon doigt dans les marques des clous, et à moins de pouvoir mettre ma main dans son côté, je ne croirai pas. » C'est pour cette raison qu'on l'appelle souvent Thomas le sceptique. Et lorsque Jésus a dit « Vous savez où je vais et vous en savez le chemin », Thomas lui a dit « Seigneur, nous ne savons pas où tu vas. Comment pouvons-nous en savoir le chemin ?» Réfléchissons un instant. Jésus vient de dire « Vous savez où je vais et vous en savez le chemin. » Thomas se tourne et dit « Non, nous ne savons pas où tu vas, alors comment pouvons-nous en savoir le chemin ?» puisque nous ne savons pas où tu vas. Jésus vient d'affirmer « Vous savez où je vais ?» et Thomas lui répond « Non, je ne sais pas. » Vous savez, une chose sage à faire lorsque Dieu dit quelque chose est d'au moins garder le silence. Même si vous ne voyez pas ce qu'il veut dire, si vous ne le comprenez pas, il est sage de ne pas exprimer tous vos doutes. Mais Thomas s'est lâché et a dit « Non, Seigneur, tu te trompes. Nous ne savons pas où tu vas. » Nous pouvons tirer de nombreuses leçons de cette réponse. Nous lisons dans 1 Pierre 2:24 que par ses blessures, vous avez été guéris. Pourtant, il y a des chrétiens qui disent « Non, je ne suis pas guéri. » La Bible dit que vous êtes guéri, mais vous répondez « Non, je ne le suis pas. » La Bible dit que vous devriez être prospère, que Dieu pourvoit à tous vos besoins. Mais les gens disent « Oh non, ce n'est pas vrai, mais c'est la vérité. » Tout ce que Dieu dit est la vérité. Dans Jean, Jésus explique par la suite ce qu'il veut dire à Thomas. Mais ce que j'essaie de vous montrer, c'est que lorsque Dieu dit quelque chose, vous devriez répondre « Père, je ne comprends pas. Aide-moi à comprendre. » Tu as dit que par tes blessures, j'ai été guéri, mais je ne me sens pas guéri. Et le médecin dit que je suis malade. J'ai entre mes mains mon bilan médical et il n'est pas bon. Seigneur, qu'est-ce que ça veut dire? Voilà une bien meilleure façon de réagir que de dire, « Eh bien, Seigneur, ta parole dit que je suis guéri, mais je ne le suis pas et je peux le prouver parce que j'ai là le rapport du docteur. » Vous feriez mieux de ne pas contredire Dieu. Thomas, lui, a eu l'audace de dire, « Seigneur, tu te trompes, nous ne savons pas où tu vas. Comment pouvons-nous en savoir le chemin ?» Puis Jésus lui dit, au verset 6, « C'est moi qui suis le chemin, la vérité et la vie. On ne vient au Père qu'en passant par moi. » Ils connaissaient Jésus. Ils ne le connaissaient pas comme ils auraient dû le connaître, et je vais parler de cela en plus de détails. Jésus va en parler dans les versets qui suivent. Ils le connaissaient, mais pas aussi profondément qu'ils auraient pu. Le fait qu'ils disent « Nous ne savons pas où tu vas, nous n'en connaissons pas le chemin », cela révèle qu'ils connaissaient Jésus, mais ils ne savaient pas que Jésus était le chemin, la vérité et la vie. Ils n'avaient pas une pleine révélation de qui était Jésus et de ce qu'il possédait. Et c'était précisément là le problème. Nous devons en arriver au point où nous croyons ce que Dieu dit. Vous êtes toujours en haut et jamais en bas. Vous êtes la tête et non la queue. Vos ennemis sortiront contre vous par un seul chemin, et c'est par sept chemins qu'ils fuiront devant vous. Aucun mal ne vous arrivera, aucun fléau n'approchera de votre tente. Les promesses se succèdent les unes après les autres, et nous devons y croire. Nous pouvons regarder ce que dit Jésus et examiner nos circonstances, nous pouvons comparer les deux et en conclure qu'il n'y a pas de ressemblance ou d'alignement. Mais nous ne devrions pas contredire Dieu et dire « Seigneur, tu te trompes ». Pour vous donner un exemple concret, prenons l'exemple de la crise du coronavirus. Il existe des versets qui s'appliquent à cette situation. « Tu ne redouteras pas la peste qui rôde dans les ténèbres. Aucun fléau n'approchera de ta tente. Ouvre seulement les yeux et tu verras la punition des méchants. » Nous avons des promesses selon lesquelles Dieu sera un rempart autour de nous, comme un bouclier, pour que rien ne puisse nous atteindre. Aucun fléau ne peut s'approcher de notre tente. Nous avons toutes ces promesses. Et il y a des multitudes de chrétiens qui voient ces promesses, mais ils se laissent ébranler par le journal télévisé, par la situation catastrophique d'un membre de leur entourage, par la moindre chose négative qu'ils entendent. Quelqu'un meurt, ils entendent parler d'une tragédie, et ils se laissent davantage influencer par cela que par les promesses de Dieu. Ils se mettent même à contredire ce que dit la parole, nous devons avoir peur, il faut faire très attention, etc. Alors que la Bible dit clairement qu'aucun fléau n'approchera de ma tente. Ce verset ne parle pas simplement de ma maison, il s'agit aussi de mon corps est ma demeure, ma tente. C'est là que je vis et aucun fléau ne m'approchera. Je suis conscient qu'il y a de nombreuses personnes qui regardent ce programme et qui pensent que je suis bizarre. Eh bien, je le dis dans l'amour, mais je pense que c'est vous qui êtes bizarre. Vous avez toutes ces promesses, mais vous ne vous les appropriez pas. Et il y a des gens qui pensent, mais regardez toutes ces personnes qui sont mortes du virus. Il y a même des chrétiens qui sont morts en croyant ces choses. Je crois moi aussi qu'il y a des chrétiens qui sont morts de ce virus. Et il se peut qu'ils aient dit qu'ils plaçaient leur confiance en Dieu. Mais la Bible dit la victoire qui a triomphé du monde, c'est votre foi. Ils ont peut-être voulu bien faire, ils ont peut-être voulu placer leur foi en Dieu, mais lorsque vous agissez vraiment dans la foi, vous êtes vainqueur. Vous n'êtes pas vaincu. Et je suis conscient que lorsque je dis cela, beaucoup pensent que je condamne ceux qui tombent malades. Absolument pas. Ce n'est pas le cas. Nous sommes dans un combat et Satan nous attaque. De plus, il y a tellement de distractions autour de nous. Il y a tellement d'agitation parfois. C'est comme si vous étiez un soldat, vous êtes au front et l'on vous tire dessus. Êtes-vous un mauvais soldat pour autant? Bien sûr que non, vous avez effectué votre tâche, mais nous avons un ennemi. Il nous attaque et il peut arriver que nous soyons touchés. Donc je ne condamne personne. Mais j'affirme qu'il est possible de marcher dans la victoire. Jésus a dit que la victoire qui a triomphé du monde, c'est votre foi. Pourtant, de nombreux chrétiens qui voient et entendent les promesses de Dieu, comme celle qui nous dit qu'aucun fléau n'approchera de ta tente, vivent constamment dans la peur. Ils sont tout autant terrifiés que leurs voisins qui ne connaissent pas le Seigneur. Ils sont tout aussi malades que leurs voisins qui ne connaissent pas le Seigneur. Ils sont tout aussi inquiets pour leurs finances que leurs voisins qui ne connaissent pas le Seigneur. Ce n'est pas normal. Jésus nous a fait ses promesses et nous ne devons pas dire « Non, tu te trompes ». Nous ne connaissons pas le chemin et nous ne pouvons pas savoir comment y arriver. Tu te trompes, il n'est pas possible de marcher dans la guérison divine. Nous ne pouvons pas proclamer avec David ce qu'il a confessé dans le psaume 103, que Dieu guérit toutes nos maladies et toutes nos infirmités. Non, c'est impossible. Je sais que ta parole le dit, mais pour nous, ça ne fonctionne pas. C'est faux. Et c'est mal d'agir ainsi. Vous ne verrez jamais la victoire dans cette vie tant que vous choisissez de croire les médias, ce que dit le médecin, ce que vous dictent vos circonstances, plutôt ce que Dieu dit et ce que vous lisez dans sa parole. Il vous faut arriver à un point où c'est la parole de Dieu qui vous domine. Romains chapitre 3, verset 4 dit « Reconnaissons que Dieu est vrai et tout homme menteur. » Vous devez en arriver là. Romains chapitre 3, verset 4 dit « Reconnaissons que Dieu est vrai et tout homme menteur. » Vous devez en arriver là. Pour en revenir à Thomas, il

0: Jésus venait de dire, « Vous savez où je vais, et vous en savez le chemin. » Thomas lui a répondu, « Non, nous ne savons pas où tu vas. Comment pouvons-nous en savoir le chemin ?» Donc Jésus explique en disant, « C'est moi qui suis le chemin, la vérité et la vie. Si vous me connaissiez, vous connaîtriez aussi le Père. » Puis c'est au tour de Philippe de prendre la parole au verset 8 et il dit, « Seigneur, montre-nous le Père et cela nous suffit. » Prenez le temps de réfléchir à cette déclaration. Voici le point sur lequel je voudrais me concentrer. C'est la raison pour laquelle j'ai écrit ce petit livret « Jésus vous suffit-il ?» Jésus venait de dire, « Si vous m'avez vu, vous avez aussi vu le Père. Si vous me connaissez, alors vous connaissez aussi le Père. » Et Philippe a dit, « Seigneur, montre-nous le Père et cela nous suffit. » Si on prend le temps d'y penser, on comprend que Philippe est en train de dire, « Jésus, tu ne nous suffis pas, tu ne me satisfais pas. Mais si je pouvais voir le Père, cela me suffirait. » C'est une déclaration stupéfiante. Si Jésus ne vous suffit pas, qui ou qu'est-ce qui pourra le faire ? C'est triste à dire, mais je m'adresse en ce moment même à des personnes qui ont demandé à Jésus de leur pardonner leurs péchés. Vous croyez que vous êtes né de nouveau, vous croyez que si vous veniez à mourir, vous partiriez rejoindre le Seigneur. Mais si vous êtes honnête, Jésus ne vous satisfait pas. Et ce n'est pas parce que Jésus n'est pas capable de vous satisfaire, c'est parce que vous ne reconnaissez pas ce que vous avez reçu. C'est de cela dont je vais parler. Sachez que nous mettons ce petit livret à votre disposition et nous aimerions vous offrir la version digitale en cadeau. Cette étude est vraiment puissante. Elle est très courte, mais également très puissante et je vous assure qu'elle vous bénira. Laissez-moi vous lire ce que signifie le mot « suffire » ou « satisfaire ». Voici comment le dictionnaire le définit. « Répondre aux attentes, aux besoins ou aux désirs de quelqu'un ». Jésus a-t-il répondu à vos attentes, à vos besoins ou à vos désirs? La suite parle de satisfaire un désir ou un besoin. Est-ce que Jésus vous a satisfait ou comblé dans tous les domaines? Puis il est question de fournir à quelqu'un des informations ou des preuves suffisantes pour qu'il soit convaincu de quelque chose. Ce que Jésus a dit est-il suffisant? Ou bien faut-il que le médecin le confirme? Faut-il que votre banquier le confirme? Que votre avocat le confirme? Je sais bien que je soulève beaucoup de questions et je suis presque à court de temps aujourd'hui. Il faudra que je reprenne cela dans l'émission de demain. Mais je vous encourage vivement à vous saisir de cet enseignement. Nous vous faisons cadeau de la version digitale de ce livret. Il est gratuit. Vous pouvez nous écrire pour le recevoir. Et je suis certain que cela remettra en question certaines choses et vous interpellera. J'ai de très, très bonnes choses à dire sur le sujet, mais je n'ai plus le temps aujourd'hui. Je ne fais que commencer et je vous encourage à regarder notre émission demain. 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Jésus répond-il à vos attentes? A-t-il pourvu à vos besoins? Jésus vous suffit-il? 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Je vous assure que vous serez bénis. 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
1: Andrew Womack revient à 3h15 sur Phare FM. C'est toujours la radio Autrement avec vous et la nuit Autrement qui vous accompagne. C'est jusqu'à 5h. On est mardi 23 juin. Bienvenue si vous venez de rejoindre Phare FM. Fragments et fissures. On va écouter Jade et Joseph et puis on va retrouver présentiel un moment avec Jésus. Le thème sera Néhémie n'a pas attendu une prophétie. Il a vu un besoin. Merci de rester avec la radio Autrement. Je vous retrouve tout à l'heure.

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1: Bonjour, mon ami. Néhémie n'a pas reçu de prophétie, pas de voix audible, pas de songe. Il a appris que les murailles de Jérusalem étaient en ruine et quelque chose s'est brisé en lui. Un fardeau, une urgence intérieure. Et il a agi. Voici ce qu'il écrit. Je me levais pendant la nuit avec quelques hommes, sans avoir dit à personne ce que mon Dieu m'avait mis au cœur de faire pour Jérusalem. Tu as bien lu, mon ami, ce que mon Dieu m'avait mis au cœur. Dans son cas, pas de vision spectaculaire, un fardeau déposé dans le cœur, et Néhémie l'a reconnu comme venant de mon père. Mon ami, il t'arrive peut-être de porter un fardeau pour quelqu'un, pour un projet, pour une cause, sans pouvoir citer un verset qui te l'ordonne. Ce fardeau n'est pas de la pression. C'est peut-être mon père qui dépose quelque chose dans ton cœur, comme il l'a fait pour Néhémie. Toutes les missions divines ne commencent pas par une prophétie. Certaines commencent par un cœur qui se brise devant un besoin. Ton ami.
2: Seigneur Jésus, aide-moi à reconnaître ce que tu déposes dans mon cœur, que je ne méprise pas un fardeau sous prétexte qu'il n'a pas de verset. Donne-moi le courage de Néhémie, voir le besoin et agir. Ce que tu mets dans mon cœur est aussi valide qu'une prophétie. Amen.
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Pêcheur de lune et la chanson Océan sur Phare FM. Il est minuit 51 et c'est la radio Autrement qui vous accompagne dans la nuit Autrement. On est ensemble jusqu'à 5 heures. On va entendre Neil, Aurore Boréale, People of the Airs, Your Love Is, et tout de suite on écoute Forest Black, Love You Till Death. Merci de rester avec la radio Autrement, avec Phare FM. Très bonne écoute et à tout à l'heure.

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0: Hosanna, Hosanna sur Phare FM, la radio autrement avec vous dans la nuit. Autrement, il est 1h07. Bienvenue si vous venez de rejoindre Phare FM. Pain de vie dans les prochaines, ce sera 7 minutes. Ce sera avec Jean-Marie Ribet et puis un peu plus tard une méditation de Joyce Meyer et tout de suite Miley Cyrus et la chanson Young or You suivie de Stars Goes Dim, Holy. Merci de rester avec la radio autrement.
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2: Le titre de mon message, c'est « Jésus revient bientôt ». Alors, une chose est certaine, c'est que Jésus revient. L'Église primitive vivait avec cette idée de l'imminence du retour de Jésus. Ils étaient certains que Jésus allait revenir. Pour plusieurs, ils ont eu le sentiment que c'était quelque chose qu'ils verraient. Pour eux, Jésus était parti comme quelqu'un qui part faire un petit voyage et puis il revient. Ils auraient été très surpris si on avait dû leur dire que ça mettrait quand même un tout petit peu plus de temps que ce qu'ils avaient dans l'esprit. On peut lire dans le livre des Actes des Apôtres au chapitre 1er, les versets 9 à 11. Voilà, alors pour vous situer quand cet épisode arrive, eh bien c'est après que Jésus soit ressuscité, il est apparu aux apôtres et aux premiers disciples pendant quelque temps, il leur a parlé, les enseignait, et puis il y a un jour où cette période intermédiaire s'est terminée. Et ça c'est le jour de ce que nous appelons traditionnellement le jour de l'ascension, où il est monté au ciel, il leur a donné encore quelques instructions, allez par tout le monde, faites des disciples, baptisez-les au nom du Père, du Fils et du Saint-Esprit, etc. Et après avoir dit cela, il fut élevé pendant qu'il le regardait. Et une nuée le déroba à leurs yeux. Et comme ils avaient les regards fixés vers le ciel pendant qu'ils s'en allaient, voici que deux hommes vêtus de blanc leur apparurent et leur dirent « Hommes galiléens, pourquoi vous arrêtez-vous à regarder au ciel ?» Ce Jésus qui a été enlevé au ciel du milieu de vous, viendra de la même manière que vous l'avez vu allant au ciel. Voyez, prenons bien garde à la dernière phrase. Est-ce qu'on peut trouver quelque chose de plus clair et de plus limpide que cette phrase-là ? Ce n'est pas une doctrine d'une personne, ce n'est pas un espoir, ce sont des messagers du ciel, des anges de Dieu qui sont venus confirmer une nouvelle, une doctrine qui est dans la Bible depuis toujours et qu'ils ont explicité de la façon la plus formelle qui soit. Ils ont dit à l'Église primitive qui était là toute rassemblée, ils ont dit de la même manière que vous avez vu ce Jésus monter au ciel du milieu de vous, vous le verrez de la même manière descendre et revenir sur la terre. Ce qui veut donc dire que Jésus reviendra sur la terre et qu'il redescendra du ciel visiblement, glorieusement, et que de nouveau il viendra, il posera ses pieds sur cette planète et que tout le monde le verra. Donc la doctrine du retour de Jésus, c'est pas seulement une doctrine, c'est une certitude, c'est un fait acquis, c'est quelque chose qui n'est même pas dans le principe, qui n'est même pas discutable. Et nous prenons la parole de Dieu de manière sérieuse. La Bible, c'est pas un recueil d'idées, c'est pas des présupposés théologiques, c'est la parole de Dieu. Dans la Bible, de tout ce que Dieu affirme, de tout ce que Dieu annonce, jamais rien ne s'est pas réalisé exactement comme Dieu dit. La parole de Dieu est absolument certaine. Elle est oui et Amen. Il n'y a jamais rien dans la Bible qu'on aurait pu mettre en défaut par rapport à l'histoire, par rapport à la science. La Bible n'a jamais été prise en défaut avec rien du tout. Quelquefois, bien sûr, des gens ont cru trouver des failles, des défauts, parce que leur connaissance ou leur capacité à lire la parole de Dieu était quelquefois faussée. Bien sûr, ça c'est possible. Et puis il y a des choses qu'on ne sait pas, qu'on ne comprend pas, parce que Dieu ne nous a pas tout dit, et parce que notre petite tête actuelle ne nous permet pas de comprendre toute la grandeur de Dieu. Mais en tout cas, la Bible est absolument certaine, et le retour de Jésus est certain. Malheureusement, c'est souvent la question de la date qui fait le plus débat. Bon, vous savez que certains groupements, des fois, ont cru devoir essayer de donner des dates, etc. Et puis, ça s'est pas très bien fini, puisque les dates sont passées et que c'est pas réussi. C'est pas parce qu'il y a eu ces erreurs, c'est pas pour autant que ça remet en question le principe lui-même. Et je crois que c'est normal que nous vivions dans l'attente et dans l'état d'esprit, plus que ça, dans l'espoir, dans le feu d'attendre le retour de Jésus. Ce qui bien que la question de la date exacte est une question finalement assez secondaire. Deuxièmement, tous les auteurs du Nouveau Testament en ont parlé. Je pense même que, à mon sens, c'est certainement la seule doctrine du Nouveau Testament qu'on peut retrouver dans l'ensemble de tous les auteurs. C'est-à-dire qu'on retrouve cette doctrine dans les quatre évangiles, on la retrouve dans les épîtres de Paul, mais aussi dans celles de Jacques, de Pierre, de Jean, de Jude, et jusque, bien sûr, dans l'Apocalypse. C'est la seule doctrine, je pense, qui est aussi partagée, comme ça également, chez tous les auteurs du Nouveau Testament. Par exemple, vous avez dans l'évangile de Matthieu, les chapitres 24 et 25, qui en parlent en entier. Vous avez Marc 13, dans Luc, c'est les chapitres 12 et 19. Jean en a parlé aussi, Paul en a parlé, bien sûr, dans les lettres aux Thessaloniciens en particulier. Mais Jacques en a parlé aussi, Pierre en a parlé. Vous retrouvez partout parlé du retour de Jésus. Donc, c'est pas une doctrine secondaire. Non, ça fait partie de façon intégrante du corps fondamental de la doctrine évangélique. Et peut-être que dans certains milieux, on hésite à en parler justement à cause des excès qu'il y a pu avoir ici ou là. Alors parce qu'il y a des excès, on veut pas risquer d'être amalgamé avec des gens qui en ont peut-être mal parlé ou dans des intentions qui n'étaient pas toujours très pures. Mais c'est pas parce qu'il y a des excès que ça doit nous faire perdre de vue de garder la totalité, l'intégrité de la parole de Dieu. C'est pas parce que certains ont mal géré, je sais pas, les dons spirituels par exemple, que tout d'un coup on va, parce qu'il y a des excès, alors on parle plus du parler en langue et on le pratique plus. Non, ça c'est dommage. On garde tout ce que Dieu nous a donné. On ne peut pas lire, évidemment, tout ce qui concerne cette doctrine dans le Nouveau Testament. Donc, on va lire simplement, par exemple, il y a plusieurs paraboles. Je voulais juste lire celle de Matthieu 25, 1 à 13. C'est la parabole des 10 vierges, folles et sages. Voilà, le royaume des cieux sera semblable à 10 vierges qui, ayant pris leur lampe, allèrent à la rencontre de l'époux. 5 d'entre elles étaient folles et 5 sages. Les folles, en prenant leur lampe, ne prirent point d'huile avec elles. Mais les sages en prirent avec leur lampe de l'huile dans des récipients. Et comme l'époux tardait, toutes s'assoupirent et s'endormirent. Au milieu de la nuit, on crie. « Voici l'époux, allez à sa rencontre !» Alors toutes ces vierges se réveillèrent et préparèrent leurs lampes. Et les folles dirent aux sages, « donnez-nous de votre huile parce que nos lampes s'éteignent !» Les sages ont dit, « Mais non, ça on peut pas, il n'y en aurait pas assez pour nous et pour vous, on va tous se retrouver dans le noir. Et allez plutôt chez des marchands et achetez-en pour vous !» Mais pendant qu'elles allaient en acheter, l'époux arriva. Celles qui étaient prêtes entrèrent avec lui dans la salle des noces et la porte fut fermée. Plus tard, les autres vierges vinrent. Elles dirent, « Seigneur, ouvre-nous !» Mais il répondit, « Je vous le dis, en vérité, je ne vous connais pas. Veillez donc, dit Jésus, puisque vous ne savez ni le jour ni l'heure. » Alors, je rappelle qu'une parabole est faite pour souligner, confirmer un point de doctrine et non pas pour faire directement, c'est pas un texte doctrinal. Ce que cette parabole est en train de dire, c'est que c'est d'abord que l'époux va revenir et le point fondamental, c'est qu'on sait pas quand. Donc, il faut être toujours prêt. Alors, je ne sais pas ce que vous pensez dans la parabole de la proportion de ces 50%. Moi, je trouve ça un peu inquiétant, je me dis. Bon, c'est dans la parabole, donc on ne fait pas d'application. Mais si on le prenait stricto sensu, ça serait un peu inquiétant parce qu'on pourrait se dire, finalement, il n'y en a que parmi tous ceux qui prétendaient attendre l'époux, il n'y en a que la moitié qui était prêt. Moi, je trouve que ça ne fait pas beaucoup. toutes les 10 disaient « Nous attendons le retour de l'époux ». Mais en réalité, pratiquement, il n'y en a que 50% qui l'attendaient et que 50% qui sont réellement rentrés après avec lui. Moi, je trouve que la proportion est une proportion assez grave, c'est assez triste. Mais fort heureusement, une parabole n'est pas faite pour nous donner des éléments quantitatifs. En tout cas, ça montre que l'époux va venir et qu'il y a un risque que chez certains, l'attente les ait démobilisés. On ne peut pas leur en vouloir de s'être endormie, c'était la nuit. Mais elle s'était en tort de ne pas être prête. Évidemment, c'est l'évidence dans cette parabole. L'huile représente ici la présence de l'Esprit de Dieu, la présence de Dieu dans les cœurs. Alors, elles ne pouvaient pas toutes laisser leurs lampes allumées toute la nuit, sinon évidemment, et ça ne sert à rien. Donc peut-être qu'elles ont réduit leurs lampes un tout petit peu, juste pour qu'elles ne s'éteignent pas tout à fait, que ça fasse une toute petite lumière minuscule pour pas que ça s'éteigne, ou peut-être que quelques-unes se sont arrangées entre elles. Mais quand tout d'un coup on a dit « l'époux arrive », c'est là qu'il fallait que la lumière jaillisse, que la lumière sorte. Et celles qui avaient de l'huile dans les vases en ont remis dans leurs lampes, la lumière est grandie. Et les autres se sont seulement à ce moment-là rendu compte qu'elles n'en avaient plus. Alors, elles essayaient de vivre sur la provision de ceux qui avaient du Saint-Esprit. Mais ça, c'est pas possible. Personne ne peut vivre sur la provision de foi des autres. Personne ne peut profiter pour lui-même de la présence de Dieu qu'il y a dans le cœur de quelqu'un d'autre. Bien sûr, dans un sens, il peut, j'allais dire, en profiter parce qu'il est à la lumière de sa lampe. Mais il n'a plus sa route à lui. Et vous avez des gens comme ça qui vivent quelquefois longtemps avec l'illusion d'être dans la lumière. Mais ils n'ont pas la lumière. Ils sont seulement au bénéfice de la lumière des autres. Ils traversent des zones de présence. Et peut-être ils sortent de l'église en disant « Oh, aujourd'hui, il y avait une présence de Dieu formidable dans l'église. » Oui, mais pas en toi. Tu étais au bénéfice de la présence de Dieu qui était le résultat de la présence de Dieu dans le cœur de ceux qui étaient à côté de toi. C'est bien différent d'avoir la réalité ou de traverser seulement une zone où il y a la réalité. Vous pouvez aussi traverser une zone de présence de Dieu. On est dans l'onction, mais peut-être qu'on n'en a pas. C'est simplement parce qu'on traverse. Comme Saül traversait les zones de la présence de Dieu, il a aussi prophétisé avec un cœur criminel. Il était venu pour tuer son frère. Mais comme il était dans une zone de présence, il a prophétisé. Oh, à la surprise de tout le monde d'ailleurs. Cette parabole, au début, je la lisais. Moi, je la trouvais extrêmement choquante parce que si on le lit simplement comme ça, très rapidement, on a l'impression que l'époux est quelqu'un d'assez méchant. Les autres sont arrivées. Bon, elles étaient un peu à la bourre parce qu'elles avaient oublié de faire des provisions. Tout d'un coup, la porte est fermée. Elles sont restées dehors comme ça, rejetées. Moi, j'avais l'impression que c'était dur. Mais il faut comprendre qu'une parabole, c'est pas de la doctrine pour nous expliquer de haut en bas quelle est la nature de Jésus. C'est pour nous expliquer un point précis. Et ce point précis, c'est que nous sommes enfants de Dieu avec l'Esprit de Dieu en nous, oui ou non? Quand Jésus va revenir, on va pas découvrir qu'il y a ceci ou cela dans son caractère. Ce qu'il est a toujours été et sera toujours affirmé. C'est-à-dire que c'est le sauveur, c'est le prince de la paix, c'est le sauveur d'amour. Mais ça révélera aussi que peut-être quelques-uns ne s'étaient jamais décidés pour lui. Ils en avaient l'aspect, mais ils n'étaient pas réellement remplis de l'Esprit de Dieu. Et ça met seulement ça en évidence. Mais c'est une vérité qui était acquise depuis très longtemps. Un point suivant. Tous les hommes le verront. Matthieu 24, 31. Alors le signe du Fils de l'homme paraîtra dans le ciel. Toutes les tribus de la terre se lamenteront et elles verront le Fils de l'homme venant sur les nuées du ciel avec puissance et une grande gloire. Donc c'est un fait qui est affirmé comme un fait d'envergure plein d'inter. C'est quelque chose qui ne pourra pas être ignoré de personne. Toutes les tribus de la terre, tous les peuples, tout le monde, chacun verra le Fils de l'homme venir sur les nuées du ciel avec puissance et une grande gloire. Mais imaginez quand tout le monde va voir. le Fils de Dieu qui descend du ciel avec puissance, avec gloire, avec ses anges. Ça, c'est quelque chose qui est fantastique. La Bible dit, tous les peuples de la terre le verront. Alors, qu'est-ce que ce retour implique ? Matthieu 24, 30, que c'est le retour du roi. Le signe du Fils de l'homme paraîtra dans le ciel. Toutes les tribus de la terre se lamenteront. Elles verront le Fils de l'homme venant sur les nuées du ciel avec puissance et une grande gloire. C'est le roi qui revient. Plusieurs fois, dans diverses paraboles, Jésus a parlé de ça clairement. Il a mis en scène des paraboles où il a dit « Un homme de haute naissance est parti pour être investi de l'autorité royale. Pendant qu'il était absent, les gens se sont comportés les uns d'une façon, les autres d'une autre. Il y en a qui ont vaqué à leurs affaires pour leurs petits intérêts et d'autres ont travaillé pour le royaume de Dieu. Mais un jour, il est revenu investi de l'autorité royale. » Jésus est venu une première fois comme l'homme de douleur, hein, habitué à la souffrance, celui dont on détourne le regard, celui qui n'avait rien pour nous plaire, celui qui était humble et qui est entré dans Jérusalem sur un petit âne, dans toute humilité et qui est mort de la mort des malfaiteurs. Mais quand Jésus va revenir, il revient comme le roi de gloire, le Seigneur des seigneurs. Écoutez, quand nous allons paraître devant Dieu, nous allons nous faire tout petits. Et c'est la grâce de Dieu qui nous permettra de rester seulement debout. Quand certains des prophètes ont été vraiment dans des visions devant Dieu, plusieurs fois, des gens vraiment spirituels, ils sont tombés par terre, ils étaient comme morts, il fallait que l'ange vienne les toucher pour qu'ils puissent seulement retrouver des forces. Et c'était des statures de prophètes. Alors nous-mêmes, il nous faut nous attendre à être émerveillés par le retour en gloire de Jésus. Ce retour implique la résurrection des croyants. 1 Corinthiens 15, 22, 23. « Et comme tous meurent en Adam, de même aussi tous revivront en Christ, mais chacun en son rang. Christ comme prémisse, puis ceux qui appartiennent à Christ lors de son avènement. » Voilà, donc on va avoir la résurrection de tous ceux qui s'étaient confiés dans le Seigneur. Dans le même chapitre, le verset 52, en un clin d'œil, il y a la dernière trompette. La trompette sonnera, les morts ressusciteront incorruptibles et nous, nous serons changés. Regardez comme Paul lui-même vivait dans l'imminence du retour de Jésus parce que lui-même, il s'inclut dans ce « nous ». Lui, il s'imaginait qu'il serait encore là quand cet événement surviendrait. Mais en tout cas, lui, il vivait dans cette imminence. Et aussi le jugement des impies. Matthieu 25, 31 à 34. Lorsque le Fils de l'homme viendra dans sa gloire avec tous les anges, il s'assiera sur le trône de sa gloire. Toutes les nations seront assemblées devant lui. Il séparera les uns d'avec les autres comme le berger sépare les brebis d'avec les boucs. Et il mettra les brebis à sa droite, les boucs à sa gauche. Alors, le roi dira à ceux qui seront assis à sa droite, « Venez, vous qui êtes bénis de mon Père, prenez possession du royaume qui vous a été préparé dès la fondation du monde. » Voilà le jugement des uns et des autres. Et un peu plus loin, le verset 41. Ensuite, il dira à ceux qui seront à sa gauche, « Retirez-vous de moi, maudits, allez dans le feu éternel qui a été préparé pour le diable et pour ses anges. » C'est le retour de Jésus qui amène le jugement des nations, le jugement des personnes, le jugement de ceux qui ont accepté de marcher avec lui, ceux qui l'ont reconnu, et le jugement négatif, la condamnation de ceux qui se sont rebellés contre lui. Ces choses-là sont écrites dans la parole de Dieu d'une manière extrêmement claire. Ici, on est dans un texte doctrinal où Jésus donne un enseignement, et cet enseignement est extrêmement clair, il est limpide. Et il devrait faire donner grande attention à ceux qui ne sont pas sûrs d'être des enfants de Dieu, à ceux qui ne sont pas sûrs d'avoir fait la paix avec Dieu, à ceux qui ne sont pas sûrs d'avoir reçu le pardon de leurs péchés, à ceux qui ne sont pas certains d'avoir reçu cette nature nouvelle. Mais ceux qui ne sont pas sûrs d'être changés, d'être par Jésus-Christ, d'être devenu quelqu'un de nouveau, ceux-là devraient faire bien attention à un verset comme le verset 41. Parce qu'il y a un temps pour le jugement. Ne tombons pas dans des pièges humanistes. Dieu est bon et dans sa bonté, il a donné à chacun le moyen, la possibilité, la grâce de recevoir la vie éternelle. Ça, c'est la bonté universelle de Dieu. Et notre choix, notre réponse, c'est ce que nous faisons de ce don que Dieu nous donne. Et Dieu nous traitera chacun selon les choix que nous aurons faits à ce sujet. Sixième point, c'est que le retour de Jésus entraîne un ordre, c'est celui d'être prêt. Matthieu 24, 44. C'est pourquoi vous aussi, tenez-vous prêt, car le Fils de l'homme viendra à l'heure où vous n'y penserez pas. Mais est-ce que nous sommes prêts? Quelquefois, on a des pensées un peu drôles des fois. Certains, quand on parle du retour de Jésus, il y en a qui sont contents. Mais est-ce que nous sommes prêts? Quelquefois, on a des pensées un peu drôles des fois. Certains, quand on parle du retour de Jésus, il y en a qui sont contents,

que ce qu'on a pu éprouver de meilleur ici-bas sur terre. Le mieux qui puisse nous arriver, c'est que Jésus vienne maintenant puis qu'on parte tous avec. Et il nous faut aussi évidemment être prêts, j'allais dire être prêts sérieusement. Ce qu'il nous faut, c'est tellement aimer Jésus que s'il revenait maintenant, on voudrait tellement pas qu'il nous surprenne dans une position qui nous ferait honte. Alors il y a beaucoup de signes annonciateurs du retour de Jésus. Matthieu 24, les versets 5 jusqu'à 14. Plusieurs viendront sous mon nom disant « C'est moi qui suis le Christ » et ils suivront beaucoup de gens. Après, vous entendrez parler de guerre et de bruit de guerre. Gardez-vous d'être troublés. Il faut que ces choses arrivent, mais ce ne sera pas encore la fin. Une nation s'élèvera contre une nation, un royaume contre un royaume. Et il y aura en divers lieux, un autre signe, des famines et des tremblements de terre. Tout cela ne sera que le commencement des douleurs. Donc on annonce un temps extrêmement difficile sur toute la terre. On vous fera mourir, vous serez haïs de toutes les nations à cause de mon nom. Un temps extrêmement difficile pour toute l'Église. Alors aussi, plusieurs succomberont, l'apostasie dans l'Église professante, hein, mais non vraiment régénérée. Ils se trahiront, se haïront les uns les autres. Hein. Des faux prophètes s'élèveront et séduiront beaucoup de gens, parce que les gens chercheront ce qui leur plaît et non pas la parole de Dieu. Et parce que l'iniquité dans le monde se sera accrue, il n'y aura plus de morale, d'abandon de toutes les lois, la charité du plus grand nombre se refroidira. Mais celui qui persévérera jusqu'à la fin sera sauvé. Cette bonne nouvelle du royaume sera prêchée dans le monde entier. Voilà le dernier signe objectif, c'est que l'évangélisation sera faite sur la face de toute la terre. Tous les peuples auront entendu parler de Jésus pour servir de témoignage à toutes les nations, ethnos, c'est-à-dire les peuples, pas seulement les nations politiques, mais toutes les ethnies, tous les peuples. Alors viendra la fin. Ces signes sont à la fois des signes concrets, mais ils ne sont pas quantifiables, hein, parce que des tremblements de terre, il y en a toujours eu, des guerres, il y en a toujours eu, toutes ces choses ont toujours toutes existé. Mais c'est une recrudescence, une accumulation, et moi je trouve quand même que, par exemple, il y en a un comme celui des séismes, eh bien, je trouve quand même que depuis 10 ans, peut-être, hein, il y a une accumulation de séismes de très grande envergure. Rappelez-vous de l'histoire du tsunami, l'histoire en Haïti, mais il y a des séismes partout. Il y en avait encore un en Italie il n'y a pas si longtemps. Si on additionne le nombre de malheureuses victimes qu'il y a de tous ces séismes, on est obligé de constater qu'il y a une recrudescence. L'évangélisation du monde est en train de s'accentuer, s'accélérer aussi. Et puis alors un autre signe qui n'est pas dans cette liste-là, c'est le retour d'Israël sur sa terre depuis 1948, ce qui est un changement complet après 19 siècles quasiment dans l'histoire d'Israël et qui correspond à l'accomplissement de toute une liste de prophéties bibliques. Le point numéro 8, c'est que nul ne sait ni le jour ni l'heure. Matthieu 24, 36. Pour ce qui est du jour et de l'heure, personne ne le sait, ni les anges des cieux, ni le Fils, mais le Père seul. Donc ne vous laissez pas raconter des histoires par des gens qui auraient calculé si ça, c'est forcément faux. Parce que Israël était revenu sur sa terre en 1948 et Jésus a dit « ces choses-là ne s'achèveront pas, une génération ne passera pas que tout soit achevé ». Non, il faut arrêter avec ces trucs-là. Mais ce que je veux seulement dire, Dieu ne nous a pas donné des moyens objectifs de faire des calculs comme ça. Donc si des gens en font, haussez les épaules, occupez-vous d'autres choses, ne discutez pas, ça vaut pas le coup. Quelle est la chronologie des temps de la fin? Ça a aussi donné énormément de discussions. Comment ça va se passer? Il va se passer ci? Il va se passer quoi? Comment? Dans quel ordre? Il y a différents scénarios possibles. Mais je vous dire franchement, à mon sens, je ne crois pas que les livres comme le livre de l'Apocalypse, que j'ai quand même assez étudié, ou d'autres livres prophétiques, je ne crois pas que le but de Dieu soit de nous donner à l'avance une espèce de scénario, une espèce de listing chronologique de tout ce qui doit se passer à la fin des temps. Dieu nous a donné des repères et nous allons reconnaître au fur et à mesure les indications qu'il nous a données. Et je crois que c'est pas une bonne approche. À mon sens, des livres comme l'Apocalypse sont pas faits pour ça. Ils sont faits pour nous fortifier. Si vous lisez l'Apocalypse pour vous fortifier, pour chercher dedans la gloire de Christ, sa puissance, sa souveraineté, sa victoire totale, alors c'est un livre qui vous fortifie, c'est un livre extrêmement tonique, dynamique. Sinon, il fait peur, quoi, hein. Une approche classique, c'est de penser qu'il y aura d'abord l'enlèvement de l'Église qui monte au ciel et puis après il y a une période de 7 ans pendant

0: laquelle les nations continuent de vivre. Il y a un temps de jugement, la conversion d'Israël, et puis seulement 7 ans après, le retour de Jésus sur la terre. J'ai cru à cette approche pendant longtemps. Aujourd'hui, après avoir bien étudié la parole de Dieu, je souscris plus à ce schéma. Je comprends et j'admets tout à fait que certains y croient. Donc si quelqu'un y croit, c'est bien. Moi, personnellement, je n'y crois pas. Moi, je crois que le retour de Jésus se fait dans un temps. En un temps, il n'y a pas un temps avec ces 7 ans d'intervalle, mais il y a un temps. Jésus revient. Et je vais vous dire un truc. C'est que nous ne serons pas avec Jésus en fonction de savoir si nous avons eu à ce sujet la bonne doctrine, mais en fonction de savoir s'il est dans notre cœur. Et même si quelqu'un se trompe d'une façon ou d'une autre, ça ne change rien par rapport à ça. Même s'il y a effectivement un enlèvement et qu'on doit tous partir au ciel et que les choses continuent ici, ce n'est pas parce que j'y aurais pas bien cru que je ne veux pas partir, je pars avec. Mais je pense que ce n'est pas une bonne herméneutique, ce n'est pas une bonne approche biblique. Alors la dernière question, c'est que le retour est imminent et que c'est difficile à la fois de dire que Jésus revient bientôt et d'admettre que ce bientôt dure depuis 2000 ans. C'est quand même un petit peu difficile. Paul lui-même disait « nous » en parlant de la génération qui assisterait à cet événement. Donc lui se voyait encore dedans. Ce qui ressort de l'évangile, c'est que Jésus nous dit de considérer comme son retour est toujours proche. Il est là, il est à la porte. Et que dans notre cœur, dans notre état d'esprit, c'est ça que nous devons cultiver. Et puis ensuite, eh bien, la meilleure façon d'hâter le retour de Jésus, eh bien, c'est de participer à l'évangélisation de toutes les nations. Parce que, comme on l'a lu tout à l'heure dans Matthieu, cette bonne nouvelle sera prêchée à toutes les nations, alors viendra la fin. Or, effectivement, ceci n'est pas encore réalisé. Et je terminerai avec un dernier verset, 2 Timothée 4, 8. Paul est là, 2 Timothée, c'est son dernier écrit que nous avons dans le Nouveau Testament. C'est un petit peu comme son testament spirituel, c'est la dernière lettre qu'il a écrite. C'est Paul un peu âgé qui dit « Désormais, la couronne de justice m'est réservée ». Il savait à ce moment-là qu'il arrivait au bout de sa course. Le Seigneur, le juste juge, me le donnera dans ce jour-là. Le défi pour nous, c'est pas de tout comprendre. Le défi, c'est d'être prêt et d'aimer son avènement. J'aime l'idée du retour de Jésus. J'aime l'idée qu'il va revenir sur la terre et qu'il va revenir juger. Je crois qu'il y aura un temps, alors qu'on l'appelle millénium, qu'on l'appelle règne de Christ, c'est pas la question. Cette notion de 1000 ans, soit à prendre au sens arithmétique ou pas, c'est pas la question, mais je crois réellement à un temps où Christ va régner sur la terre avec les saints. Je crois vraiment. Il y a beaucoup de passages dans la Bible qui en parlent de manière très concrète. J'imagine ce que deviendrait l'humanité et notre planète si elle était seulement bien dirigée. Est-ce que vous vous rendez compte qu'il suffirait que les nations soient dirigées d'une manière juste, d'une manière sage, pendant 1 an ou 2, pour que le monde, la terre entière, serait transformée? Si seulement pendant 1 an ou 2, toutes les nations suppriment le budget de défense, le budget de l'armée, si on supprimait ça simplement une année, mais en une année, on résout tous les problèmes économiques, matériels de toute la planète. Mais il suffit que Jésus arrive et qu'il règne là avec les siens. Il suffit que Jésus arrive, mais en une année, mais le monde est méconnaissable. Tout est résolu d'un point de vue social, économique, tout, la pauvreté, la faim, même les questions écologiques, parce que les solutions, elles existent. Il suffirait que Jésus vienne et que tout soit fait dans le droit et dans la justice, mais le monde serait... Et moi, je crois que cette création ne s'achèvera pas simplement, comme l'a dit Pierre, en étant dissoute, comme si elle disparaissait, puis tout sera prêt au ciel. Oui, à la fin, ça je crois aussi, mais je crois qu'il y aura un temps pour la gloire de Christ sur sa création. Dieu ne va pas terminer cette création sur un échec. Mais au contraire, il va accomplir ce qu'il a fait. Et tout ce qu'il a prévu va se réaliser parfaitement. Et ça va donner gloire. Les myriades d'anges, ah, les gars, ils vont être scotchés. Quand ils vont regarder ce qui se passe sur la terre, dans la création, dans l'humanité, ils vont dire, mais c'est incroyable. Gabriel, t'as vu? Oh, dis donc, Michel va dire, mais Dieu est fort. Hein. C'est ce Jésus que nous attendons qui va descendre du ciel. Peut-être aujourd'hui? Amen.
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Autrement, on est ensemble jusqu'à 5h. On est mardi 23 juin, bienvenue si vous venez de rejoindre Phare FM. Ce sera dans 7 minutes qu'on peut retrouver Joyce Meyer. Il l'a fait, il peut encore le faire et son thème, le thème de sa méditation. Et puis avant cela, de la musique, Israelis of the Rainbow. Et tout de suite, on écoute Lewis Capaldi, Survive. À tout à l'heure.

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1: Il l'a fait, il peut le faire encore. David ajouta, l'Éternel qui m'a délivré de la griffe du lion et de l'ours me délivrera aussi de ce Philistin. Finalement, Saül dit à David, vas-y donc et que l'Éternel soit avec toi. 1 Samuel 17, verset 37. Si nous nous rappelons les miracles que Dieu a accomplis par le passé, avec un cœur rempli de respect et de reconnaissance, nous céderons moins facilement à l'inquiétude et à la peur quand de nouveaux défis se présenteront. Face à Goliath, David se souvint du lion et de l'ours qu'il avait tué avec l'aide de Dieu. Fort de ce que Dieu avait fait dans le passé, il ne craignait pas d'affronter Goliath. Vous trouvez-vous actuellement face à ce qui vous semble un géant ? Si c'est le cas, souvenez-vous de la bonté passée de Dieu. Soyez reconnaissant pour ce qu'il a fait et croyez qu'il le fera encore. Notez trois choses que Dieu a faites pour vous dans le passé et focalisez-vous sur ses délivrances et non plus sur votre problème. Rien n'est impossible à Dieu. Prenez du temps pour méditer les œuvres miraculeuses de Dieu et en parler autour de vous. Vous sentirez alors votre cœur se remplir de courage.
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